0: C'est vraiment intéressant comme soirée pour venir chiller dans la banquette du Salon Rouge.
1: Très cool. Puis, ouais, ben justement, ben cadeau qui a joué la semaine passée à Prisme avec l'ami Billy d'Alessandro.
0: Ouais.
1: Soirée épique.
0: Vraiment.
1: Ouais, ouais,
0: ben,
1: ouais.
0: Puis quelle belle place. J'ai vraiment, là, c'est la vibe. La
1: vibe du hub, là, c'est spécial. Là.
0: Ouais, tout le monde. Il y a un respect, il y a de l'espace. Je sais pas, t'es bien, t'es pas. J'ai fait deux fois, je vais dernièrement, puis je suis vraiment impressionné. Là, je pense que les prochains événements, la question ne se poserait pas là, de où est-ce qu'on le fait. Là.
1: Ah ouais, ben moi, comme tu dis, au niveau de la vibe, c'est vraiment un des endroits privilégiés des dernières années. Je pense que ça s'est devenu un rendez-vous incontournable. Il ben, y a beaucoup de gens qui commencent à se tourner vers cette salle-là, justement, aussi, pour faire des événements de qualité.
0: Ouais.
1: Le nombre est raisonnable aussi pour faire de quoi d'intéressant.
0: Exactement, exactement. Le service est là. Le côté, je trouve, qui reste très... comment dire, très, très à bonne franquette, là,
1: ouais.
0: Qui en même temps, c'est avec classe. Ça, tout est impeccable. Le petit chill avec les divans, bref.
1: Ouais, puis le personnel aussi, toujours super sympathique.
0: Voilà.
1: Vraiment. Moi, j'avais organisé l'anniversaire de ma douce dans cet endroit-là. Petite soirée privée, c'était parfait.
0: Merci. C'est parfait certain, ça.
1: Ouais. Demain soir, donc, soirée du Techno Club, c'est une soirée 100% vinyle?
0: C'est l'autre semaine.
1: Ah, c'est l'autre semaine? Ah, OK, je me suis trompé.
0: Mais c'est correct, parce qu'on peut... Ben, mais il y a des bonnes chances qu'il y ait du vinyle, effectivement, parce que Cadeau va être là. Puis, tiens donc, je pense même que oui, il va y avoir du vinyle. Tiens, tu me lances la perche, ça va bien faire, ça va faire une continuité pour l'autre semaine, parce que c'est ça, là, je dirais que je me suis lancé dans l'aventure, puis les gars de Montréal nous ont appelés, c'est comme dernière minute, puis eux, Vinyl Syndicate.
1: Oui.
0: Pour.
1: C'est ça, c'est le 6, avec Missile Toltec.
0: Et voilà, ouais.
1: Avec puis toi, puis Cadeau.
0: Puis moi, puis Cadeau encore. Là, ça va être tout en vinyle parce que les événements Vinyl Syndicate, qui est un label, ça le dit.
1: Le nom le dit.
0: Hein. Oui, eux, ils veulent. C'est ça. Je trouve qu'ils sont vraiment dans la mentalité pure et dure de ce qui est la techno, tu sais, du côté de résistance. Puis c'est ça. Je trouve que c'est vraiment des personnes incroyables. Mais c'est ça. Là, je suis en train de skipper un peu par rapport à demain. Demain, c'est ça. C'est venez en grand nombre. Venez encourager votre scène locale underground.
1: Notre belle scène locale. Pour vrai, on a vraiment quelque chose de beau, de le fun.
0: Ça se place tout, là, je trouve. J'ai eu une panique. J'ai dit, c'est donc bien des DJ, tu sais. Puis, puis voilà, je trouve qu'il y a de la place pour tout le monde. C'est que les gens en veulent des événements,
1: vraiment.
0: Donc il faut qu'ils participent. Puis c'est ça.
1: On va repartager ça justement. Là, parce que j'avais partagé celui de la semaine prochaine. C'est pour ça que j'étais confus.
0: Ah voilà.
1: Soirée
0: voilà.
1: De vinyle. Ah. Fait que demain soir, dans le fond, c'est toi, Cadeau, puis Maverick.
0: Ouais.
1: Maverick et tout qui était venu à l'émission. Ça fait un petit bout. Je l'ai croisé samedi dernier.
0: Oui, il était à la soirée avec Billy.
1: Ouais.
0: Effectivement. Puis qui lui ici, c'est un autre jeune talentueux.
1: Extrêmement talentueux,
0: puis
1: vraiment. Là.
0: Il connaît son affaire dans le minimal. Tu sais, il est vraiment.
1: Il est tombé dans Marmite quand il était petit aussi.
0: Ouais,
1: son papa est DJ. Hein.
0: Oui, tout à fait. C'est ça, ça. Puis on connecte parce que moi, c'est la musique de son père. Ben, là, je dois être l'âge de son père. Fait que j'ai bercé dans ce minimal-là, vraiment. Fait que le jeune, il est arrivé vraiment avec le son de dans mon temps. Quand il joue, il sort des affaires des fois. Je suis comme, aïe, aïe, c'est le fun, tu sais, de voir. Parce que c'est un peu intemporel, de la musique électronique, là, on s'entend. Mm. Je trouve, là.
1: Oui, mais oui, ben quand c'est bien fait, qu'on n'est pas juste dans un trend.
0: C'est ça.
1: Il y a comme de quoi, ou ce qui faisait jouer il y a 20 ans, ce qui joue là.
0: Ça passe super bien, là, tu sais, d'une à l'autre. Puis... Donc, c'est ça, oui, effectivement. Puis moi, je suis pas pire là-dedans, je te dirais, je me promène tellement dans mes sets, là, je vais aller dans le minimal, dans le gros techno, je vais ralentir le techno au bout, tu sais, je me dis, pourquoi pas, tu sais, c'est un peu ça l'idée, là, c'est de la création qu'on fait.
1: Ben, c'est ça, un set, c'est une création, hein, comme tu dis.
0: Oui, en mixant.
1: C'est pas juste d'aligner des records.
0: Non, c'est ça. Sauf que là, hier, officiellement, j'ai recommencé à mixer avec deux tables tournantes. Grâce à Alain, un de nos amis, qui est vraiment un amoureux de la scène électronique ou de la scène musicale en général, DJ, puis il nous a vraiment gentiment prêté ces deux tables tournantes. Fait que donc, depuis hier, je les ai à mon studio. Puis okay. C'est des MK5 flambant en neuf. Moi, je suis flabbergasté.
1: La Cadillac.
0: Ouais, j'ai été chanceux. J'ai un bel entourage. Il y a Pris qui me concède quelques C-Véniles. Et j'ai eu un don de Nicolas Boutin qui me portait des disques hier que j'y avais demandé comme ça s'il y avait des trucs. Puis il m'a fait un cadeau,
1: fait un drop. Don
0: qui m'a vraiment touché profondément. Vraiment ouais. De ce DJ que j'admire beaucoup à Québec.
1: Ben, puis l'idée d'avoir des tables, c'est bien d'avoir des galettes à mettre dessus.
0: Ben,
1: aussi.
0: C'est ça. Puis je pense qu'il était content, tu sais. C'est comme.
1: D'en faire profiter quelqu'un qui a
0: ouais. Fait que là, je me relance parce que hier, là, j'avais un malin plaisir à. C'est un autre univers. C'est,
1: ouais. Les vinyles.
0: C'est pas mieux, c'est pas.
1: Non, c'est différent.
0: C'est
1: là.
0: Différent. Puis ouais. Genre, découvre de quoi, là. Ça m'en gronde encore plus parce que.
1: Ben, il y a de quoi de très artisanal avec le vinyle, là. Ça pardonne pas beaucoup. Puis.
0: Quand tu lâches, là, c'est comme. C'est lâché. Hein,
1: c'est décollé.
0: Deal with that. Non, tu sais, faites quoi avec ça? Mais c'est. Ah, c'est fou. C'est plus lent. Les mix sont plus organiques. Justement, tu peux te permettre. Faut que tu te permettes de jouer croche, mais. Tu te fais confiance des fois, puis ça fait juste. C'est ça qui crée comme tout le mouvement.
1: Un peu imparfait, mais qui donne de quoi de plus naturel, de plus organique. Là.
0: Quand t'es vite, tu patches avec ton equalizer. Excuse-moi, je suis.
1: Ça va.
0: Un TDA à côté.
1: On cherche cadeau.
0: Ouais, il y a cadeau qui venait joindre à nous.
1: En principe, en théorie.
0: J'ai pas mal appelé de dernière minute.
1: OK. Y a-tu l'adresse?
0: Ouais, j'ai envoyé l'adresse, les photos, plein d'infos. C'est juste très drôle. Il doit chercher un parking, d'après moi.
1: Probable.
0: Mais si on revenons, c'est nos moutons.
1: Ouais. Mais on y dira. Ben, en fait, on pourrait commencer avec la première proposition musicale. Puis ça va lui donner le temps de se trouver. Si tu y parles sur Saint-Vallier, ça se parque super bien.
0: Ouais.
1: Puis dans le fond, il y a la première proposition musicale. Puis après ça, on viendra à bonne franquette. Là, avec
0: voilà.
1: Ton petit brin d'entrevue un petit peu plus tard.
0: Voilà. Puis je peux me permettre la proposition. C'est vraiment un classique de techno.
1: Là, on est dans les OG. Là.
0: C'est ça. Donc, c'est pour ça que c'est un petit clin d'œil qu'on faisait pour commencer l'émission. Qui va se rattacher plus à la semaine prochaine, le son qu'on va pouvoir entendre.
1: Excellent. Alors, on y va avec The Bells de Jeff Mills, que d'ailleurs, que je suis allé voir à la SAT, c'était au mois de mars, un dimanche soir. C'était magique. Tu parlais du vieux stock, le gars, il est rendu dans la soixantaine. Il garochait ça, là, comme de rien. Là, il a commencé. En début de soirée, il y avait un documentaire sur une soirée mythique là, qu'il y a eu au Electric Room. Okay. Je me souviens plus où, dans quelle ville. Puis c'est là où il y avait comme. C'est un set mythique qui a rejoué, en fait, ce set-là-ish, là, à quelques variations près.
0: Okay.
1: Puis là, ben, après, ben, la crowd en redemandait. Fait qu'il nous a redécollé ça une autre demi-heure de temps là, dans le tapis. Ouais. C'était. J'avais le cerveau, là, ça me sortait de partout, là, c'était incroyable.
0: Ben, je sais pas si ça te fait cet effet-là, mais un peu, mais moi, je le vois, dès le début que j'ai entendu ça, Saint-Michel, à l'époque, me faisait écouter ça, j'étais comme, j'accrochais pas, je croyais que c'était une grosse boîte, pourtant, la musique contemporaine, les affaires de même, ça me
1: fait ça te fait pas peur, là.
0: Non, puis jazz, free jazz, puis tout, puis finalement, j'ai fait ça, c'est notre John Coltrane, la musique électronique.
1: Genre,
0: c'est,
1: exact.
0: Il rentre dans une transe, ça. C'est spirituel, son affaire, tu sais, c'est ça, c'est carrément
1: c'est
0: ça.
1: C'est comme ça que je l'ai vécu.
0: T'es
1: pas à côté de la plaque, là, puis on le sent que... On n'est pas dans un showcase où DJ avec un micro, puis du feu, puis tout, puis tout, là, c'est comme... C'est le son qui parle, puis c'est la crowd là, qui nourrit de l'énergie. Là, c'était transcendantal, je faut le dire. Là, le techno...
0: C'est incroyable. Puis donc, faut que je me promette de ne pas le manquer à Mutex cette année.
1: Il faut.
0: Oui.
1: Moi, je pense pas pouvoir être là à Mutex cette année. Là, un moment donné, dans la vie, il faut faire des choix. Puis là, il y a la rentrée scolaire qui arrive en même temps.
0: Ben,
1: C'est ça. Fait qu'on fait un départage. Mais bon, ma douce, c'est son festival. Fait que je vais y laisser en profiter. Elle devrait être bonne pour le voir. J'aurai mes petits airlous à mon tour.
0: Check it out.
1: Fait qu'on y va avec Jeff Mills, The Bells. 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

0: Rebonsoir.
1: Rebonsoir, la musique continue. Vous êtes dans la Clectrum avec Papado mais More au 88,3 FM à Québec. C'est Koya FM.org. Et... on est toujours sans nouvelles de cadeaux.
0: Oui, c'est ça, le mystère de cadeaux.
1: Après, après le miracle de la 34e rue, le mystère de cadeaux.
0: Ouais, mais j'ai un doute que c'est parce que une histoire de parking, sûrement.
1: Probablement.
0: De
1: stationnement, pardon, ben écoute, c'est pas la fin du monde. C'est vraiment pas grave parce que. En fait, là, techniquement, c'est écrit quelque part ici. Je vais vous dire ça. Là, on est vraiment en mode radio communautaire. Hein. La saison. Ah non, ok, c'est pas... je pensais que c'était écrit là. Zoup! Dans le fond, parce que là, la saison d'hiver finit, la saison d'été commence et l'éclectrome continue tout l'été. Donc, il n'y a pas d'interruption. L'émission poursuit là, dans la même case horaire, le même créneau, de 20h à 21h tout l'été, au 88,3 FM à Québec. C'est quoi, FM.org. Vous pouvez avoir tous les balados. 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Puis voilà, pour m'écrire Papado, ma commerciale, c'est koyafm.org. Si vous êtes producteur, DJ, promoteur ou simplement amateur, pour un petit shout-out,
0: manifestez-vous. Cette émission est vraiment importante pour la scène que on se rend compte parce que c'est vraiment. Tu crées un lieu de rencontre pour. Ouais. Le plus niché de l'électronique, si on veut, dans tous les styles confondus, qui sont tous excellents. Chacun ses préférences, ben mais ouais. C'est un univers qui en a pour tous les goûts. Hein, fait que...
1: ben merci d'en faire partie, parce qu'effectivement, moi, c'est le but de créer une synergie dans ça. Puis moi, depuis l'été dernier, depuis que j'ai repris la radio, des super belles rencontres, justement, que je fais. Puis il y a vraiment un mouvement qui se crée. Puis comme tu dis, une belle diversité aussi. Là, je pense à dernièrement, il y a un fistule, le carousel événement, qui ont commencé à faire des trucs hard bounce, oui, etc. Oui. Là, des trucs comme ça.
0: J'étais content parce que j'ai un couple d'amis qui sont vraiment excellents, qui excellent dans ce style et que personne ne connaît pratiquement. On les entend pas. Ouais. C'est Gab. Il est dans son local.
1: Ah, Gab Huberdeau, ben, oui.
0: Gab Raté.
1: Ah, Raté. Okay.
0: Voyons, pas Raté. Qu'est-ce que je fais là? Gab Urdeau, c'est ça.
1: Ah oui, c'est ça.
0: Gabriel Urdeau, oui. Donc, ce que je disais, c'est... Oui, quand j'ai vu l'événement que tu parles, je me demandais si c'était pour être comme... répétitif ou quoi que ce soit, mais
1: ouais. Je te confirme il y a le vent dans les voiles, le carrousel événement, fistule, vraiment un chic garçon, Raphaël. Qui va peut-être pouvoir venir la semaine prochaine. Il fait un événement là, le 5, le vendredi. Il a 23 ans, il est full d'énergie, il est vraiment motivé, puis il travaille bien. Là. Il a vraiment la scène à cœur, il veut vraiment faire de quoi qui fonctionne bien. Mmh. Puis il y a l'événement qu'il a fait à la boîte de nuit là, il y a 2-3 semaines, là, c'était sold out. Okay.
0: Ouais,
1: puis l'ambiance, l'énergie était vraiment cool, c'était vraiment le fun. Fait que, bref, ça fait une belle diversité. Puis Québec, à la base, moi, quand j'ai commencé dans la musique électronique, j'étais plus un psy freak, là. Moi, c'était le psy trance. Fait qu'il fallait que j'aille à Montréal pour avoir des événements qui ont de l'allure de ce côté-là. Puis à l'époque, ben, c'était très hard à Québec, là. C'était la scène hard, Mercurius et compagnie. Ça fonctionnait bien.
0: Ouais, plus dans les raves. Puis,
1: Ouais. Fait que bref, il y a comme une renaissance de la scène, puis ben tant mieux si si l'émission ici est un plateau de diffusion intéressant.
0: Ça en prend
1: une. De rencontre.
0: Ça en prend une, puis c'est ça, puis je merci. C'est-tu pas cadeau?
1: Non, ça ressemble pas à cadeau. Il n'y a pas assez de cheveux. Non.
0: C'est un mythe. Je crois que c'est transformé. Ah, c'est transformé ce soir en mystérieux. C'est ce qui arrive.
1: Ben, moi, ce qui me fait triper aussi de la. Ben, en fait, on parlait, bon, il y a le côté. En fait, il y a le côté mélomane. En musique électronique, souvent, on a des gens qui viennent de plein d'horizons musicaux, du métal, du rap, puis on se retrouve tous. Il y a comme de quoi dans cette maladie-là, qui est la mélomanie, dans laquelle on se retrouve sur des dance floors, dans des soirées. qui...
0: L'énergie qu'elle apporte, cette ouais. musique-là, je veux dire, moi, j'ai retrouvé, parce que tu disais, on vient de toutes sortes de milieux, puis que j'ai mon nom Winsno sur le dos à matin, tu sais, puis c'est dans mon cœur à tout jamais, puis je retrouve cette même énergie-là vibe, dans, ouais. dans le techno que je fais jouer, puis que j'aime faire jouer. Ben, je la retrouve vraiment là-dedans, tu sais, ouais. je veux dire, c'est une suite logique, là, Mané.
1: Ouais. Ouais, il y a vraiment de quoi dans le aussi dans le dans le dans le contact avec les gens aussi. Moi, comme je vais le dire comme ça, là, comme papa dans la quarantaine post-COVID, qui fait vraiment du bien là, de retrouver puis de reconnecter avec du monde à travers un langage universel qui est la musique. Puis des gens ouais. qu'on peut côtoyer depuis longtemps. On ne s'est pas vraiment jamais tant parlé que ça.
0: Non.
1: Ou tu sais, un peu sur un trottoir, mais on se retrouve toujours aux mêmes places, les mêmes pour les mêmes raisons.
0: Même des DJ de d'autres sortes de musique qu'avant, genre ouais. on s'endurait pas, écoute ça. C'est ah ouais. ma mère des DJ, c'est un univers assez
1: particulier.
0: Alors moi je suis vraiment pire que des femmes, là. C'est,
1: quoi?
0: Ça se bitch, c'est jaloux. Donc à l'époque, c'était plus intense, je trouve. Puis là, ben c'est drôle de se revoir, puis on en rit, tu sais, puis on fait, tu sais. Puis tout se mélange, tout se blend. Puis ça, c'est avec le temps aussi que ça s'est fait. Parce ouais. que la proposition de musique est tellement large que maintenant, je finis par trouver du trance que je vais trouver pas pire. Puis qui sonne dans mon son pareil. Tu sais, mm-hmm. je veux dire,
1: que ça, tu peux intégrer dans un set. Là.
0: À la limite, c'est ça. Là, tu sais, je veux dire, fait qu'on trouve notre sauce dans tous les genres de musique, si on veut. Fait que c'est
1: ben, comme on le dit tantôt aussi, un DJ set. Puis moi, j'adore, tu sais, comme Billy qui a fait un set de 2 heures. Pour moi, tu sais, ça devrait être un minimum, là, des sets de 2 heures. Quand on peut se permettre 1 heure, c'est correct, on vit avec, là.
0: Ouais,
1: mais, tu sais, où t'as le temps d'installer un mood, une ambiance, de raconter une histoire, d'amener ta crowd à quelque part.
0: Ben, vraiment.
1: Mélanger ouais. les styles, là. Fait que
0: tu mets le doigt sur quelque chose qui, je trouve, qu'on tente à faire attention dans nos soirées, parce qu'à un moment donné, il y avait un trip, bon, il y a les soirées, les gars, maintenant, t'es rendu 6 à la cuisine, ouais. tu joues en line-up. Je trouvais ça, impertinent, puis impertinent pour le monde dans la salle, parce ouais. qu'il y a eu une fois qu'il y a eu une magie, qu'on s'est tous suivis, toute la gang, mais il y a déjà eu des soirées que je trouvais que c'était un peu...
1: Décousu?
0: Ben, décousu carrément, là, ouais. les volumes, tout ça. Tu sais, il n'y avait pas de suivi, c'est plate pour les gens un peu, je trouve.
1: Ah, puis dans ce temps-là, c'est comme si ça devient un plus un trip de DJ, puis là, on oublie qu'il y a une crowd qui est venue pour
0: exactement. Écouter. C'est tombé un peu dans ce que toute cette industrie-là est en train de tomber dedans, en fait. Là.
1: Ouais.
0: Puis que...
1: De vedettariat.
0: Ben, c'est tout ça, c'est bon. Fait que c'est pour ça que comme demain, on va être 3 DJ, puis c'est correct. Moi, je pense que c'est vraiment...
1: C'est parfait.
0: Ouais, tu sais, c'est vraiment le chiffre parfait. C'est un chiffre imparfait, ça paraît toujours mieux. Puis, tu sais, ça nous laisse assez de temps. On finit notre soirée, on est tous contents, on a tous joué. Puis comme tu disais, on a eu le temps de raconter notre histoire, tu sais, parce que ça n'a pas de bon sens. On va mettre 2-3 tracks, puis de passer à Pâques à l'autre. Je fais comme... Moi, ça me prend 4-5 tracks, m'installer. Puis de verber le monde, puis de dire, OK, là, on décolle, tu sais, puis...
1: À moins, comme tu dis, qu'il y ait des fois une magie ou une synergie qui est là ou que t'as déjà réfléchi comme ça.
0: Ouais, c'est ça. C'est
1: mais que c'est comme un set à plusieurs et non plusieurs collages de sets différents. Où là, ouais.
0: Ça ne se suit pas. Les égos embarquent. C'est comme, oh, les gars.
1: Ouais.
0: Donc, je ramène ça de même pour demain soir, une super soirée de techno minimale. Non, pas techno, je me reprends, parce que les termes sont tellement rendus larges.
1: Ne nous enfargeons pas dans les fleurs du tapis, mais
0: non,
1: vas-y.
0: Tout à fait. Alors, je les avais pas vus, les fleurs. Hein. Ils sont bien malades. Puis, je disais donc que le c'est ça, le minimal demain qu'on va avoir, excusez-moi. J'ai bien hâte parce que je me garde dans ce temps-là quand je suis avec mes deux comparses qui sont vraiment axés, c'est les deux pros de
1: full minimal,
0: ouais. dans notre gang, si on veut. Ouais. Puis moi, c'était ma spécialité à l'époque, vraiment. Fait que je me retrouve dans mes vieilles pantoufles avec des gars qui trippent, puis on partage, tu sais. Puis autant je n'apprends encore de Maverick que je n'apprends comme vraiment beaucoup, là, sa musique minimale. Parce que ça a évolué quand moi j'ai arrêté, fait que j'ai perdu un bout. Donc, tu arrives avec du monde comme cadeau, que c'est la roue minimale qu'on appelle, qui vient de la Roumanie. C'est le mouvement, c'est plus tassé vers là avec le temps, parce que moi j'ai pas vécu ce bout-là.
1: Okay.
0: Puis fait que ça fait tout un mélange de cadeaux Maverick. Puis moi, là, c'est ça commence à être intéressant pour ceux qui aiment le genre ou si vous voulez venir découvrir.
1: Ouais. Ben oui, oui, oui. Ouais. Sérieusement, si vous pensiez que vous n'aimez pas le minimal, ben allez donc donner. Allez l'essayer, vous pourriez être agréablement surpris.
0: Ouais.
1: Puis comme tu dis, avec Cadeau puis Maverick, il y a de quoi dans l'énergie de la jeunesse, on pourrait le dire ça.
0: Oui, puis je veux en venir aussi, c'est que c'est une musique tellement fun pour quelqu'un. Quand t'es pas habitué à la musique électronique, en général, à l'époque, c'est ça qu'on faisait beaucoup, moi et Saint-Michel, comme genre de musique. Puis se ferait par où ce qu'on est rentré à des places, tu sais, qu'on gagne les gens assez vite avec ce genre de musique. Mm-hmm. Tu sais, c'est groovy un peu, un petit côté low-fi. On peut s'amuser là-dedans, il y a de l'espace, le son est... Fait que tout de suite, tu vas chercher aussi des gens qui sont plus un peu des gens artistiques, côté artistique plus développé. Ouais. Donc, on s'est ramassé dans des 5 à 7, des vernissages, puis tout.
1: Ouais, il y a un côté loungy un peu, où tu peux te parler en même temps quand même. Ou si tu as envie de danser, tu peux danser.
0: C'est
1: un son texturé quand même.
0: C'est ça. Donc, c'est parfait pour des gens qui veulent s'initier un peu, si on veut. On pourrait dire que c'est le camembert des fromages.
1: Ouais, le camembert de la techno.
0: C'est bon, c'est crémeux, triple crème. Ouais. Tu prends ton temps, pas trop, parce que c'est beaucoup de stock en même temps.
1: Ouais.
0: C'est
1: léger,
0: mais il y a du stock là-dedans, minimal. Là. Contrairement à ce que les gens pensent, c'est ça. C'est tout, donc demain, c'est beaucoup axé là-dessus. J'ai bien hâte.
1: Il n'y a pas de, un cover charge?
0: Non, c'est tout à fait gratuit. Puis si on fait le pont, parce qu'on a annoncé une autre soirée qui va avoir un cover charge, parce qu'on joue avec des amis de Montréal. Et que je suis plus que fier de jouer avec eux pour la deuxième fois. Puis c'est déjà, j'ai réussi, c'était mon but vraiment à Montréal, de mettre le pied dans la scène électronique, techno si on veut, je me reprends pas électronique, techno. Dans le genre que j'aime, techno-hypnotique ou vraiment old school, Detroit, ces gens-là, c'est la crème de la crème. Là,
1: c'est la gang, c'est eux autres, Vinyl Syndicate.
0: Oui, Vinyl Syndicate, puis il y a Toltec qui est dans.
1: Techno-crudo.
0: Qui est dans le c'est ça.
1: Okay.
0: Et voilà, c'est toute la. On est vraiment tombé dans le noyau avec. Fait que là,
1: on vient de voir un chevreuil passer.
0: Ouais.
1: on a Cadeau qui vient, qui fait son apparition.
0: Oui, mais je suis énervé.
1: Je sais pas si la porte est barrée.
0: Un jeune de poitrine à côté de ça, ça me fait aucun effet. C'est Cadeau, le vrai. Je vais aller voir.
1: Ah, il arrive, le Cadeau. C'est notre Cadeau.
0: All right.
1: Cadeau arrive. Salut.
0: Justement.
1: On reçoit un beau Cadeau. Cool. Là, j'ai envie de dire, si t'as-tu une proposition sur le fly à nous envoyer?
0: Écoute, je te
1: le temps Cadeau à se
0: cabane, dépose. Cabane, C-A-B-A-N-N-E.
1: Cabane, c'est du live, hein? Ouais. Cabane.
0: On y va comme ça, on vous cache aucunement nos...
1: Non, on est full transparent.
0: Ouais, full transparent.
1: C'est full communautaire.
0: Qui est l'artiste, puis il prend n'importe quelle chanson au hasard, je veux dire.
1: C'est cabane comme dans cabane là.
0: Ouais, c'est A-B-A-N-N-E.
1: Cabane.
0: Puis ça va juste lier le fait que Cadeau arrive, que c'est un artiste que les deux ont chéri énormément, qu'on adore, qui nous inspire beaucoup. Minimal, n'importe quel, je te dirais.
1: Nostalgic ça. Techno.
0: C'est ça qui est...
1: Cabane, ça doit être ça.
0: On va dans
1: le... Ça c'est la pièce.
2: Je pense pas que c'est.
1: Non, hein.
0: Mm.
1: Il me sort pas People.
0: C'est pas
1: plus. A2N. Ouais. C'est pas cabane. Voilà.
0: Ouais, c'est pour ça que je devais.
1: C'est vraiment. Ah, voilà. Jean-Guillaume Cabane, c'est
0: et
1: ça.
0: Et voilà. Jean-Guillaume,
1: lui-même. C'est ça. Là, avec ça prendrait.
0: Qui est un artiste dans le minimal qui, moi, m'a fait capoter de la micro-house minimal. C'est. Pour moi, ça a été lui qui m'a apporté ça. C'est cette gang d'artistes-là français, Arc, Ricard, tout ça. Donc, c'est ça qui m'a suivi tout au long de mes trips musicales et que j'ai eu la chance de jouer trois fois avec lui. À
1: OK,
0: Québec,
1: quand même.
0: Que j'ai rencontré, croisé sur scène, sur la même scène. Donc une fois qu'il m'a mis des vinyles dans mon bac à vinyles, parce que c'est la troisième fois qu'on se voyait, bref. C'est des beaux moments.
1: Ça, c'est des skits... Les deux minutes, c'est pas long. Hein, ça va être la pièce Apollo. Allons-y avec Apollo. Fait qu'on laisse, Cadeau arriver, puis vous êtes au 88,3 FM à Québec avec Moore et Cadeau. L'Eclectrome, avec Papa Doux, mon micro. Et là, on vous envoie Apollo de Cabane. C'est parti.

0: toujours dans l'Electrum au 88,3 FM à Québec avec More et Cadeau qui vient de faire son entrée. Oui, salut Cadeau.
1: Salut.
0: Comment ça va?
1: Ah, ça va bien, ça va bien.
0: Content que tu aies trouvé ton chemin.
1: Oui.
0: Très cool. Fait que Cadeau qui va être de la soirée demain avec Eric et Maverick. Eric, Maverick. Et t'as pas un prénom qui commence et qui finit en Ic non plus?
1: Non, je n'ai pas encore, ça va venir.
0: Ça s'en vient. Fait que c'est ça, Cadeau, demain soir, Salon Rouge avec Maverick et More. Pour une première soirée de deux au Salon Rouge. Ouais. La prochaine, 100% vinyle, le 6. C'est ça, le 5 ou le 6?
2: Le
0: 6. Le 6, le samedi. Ouais,
2: samedi le 6, effectivement.
0: Puis voilà. Puis Cadeau, dans le fond, qui était là la semaine passée à la soirée Prism, là, pour, avec le headliner Billy D'Alessandro, dont on jasait vraiment un chic personnage, au-delà d'être un excellent DJ.
2: Qui était une
0: personne de qualité.
2: Ouais, vraiment.
0: Puis ça a apparu aussi sur le dance floor, je trouve, en termes d'énergie. Là, il y avait vraiment, ça fait longtemps que j'avais... ça faisait pas longtemps que j'avais vu un dance floor de qualité comme ça, mais en termes de vibe, c'était de qualité.
2: En fait, on se rend compte, c'est ce qu'on disait aussi tantôt, hein, qu'il se passe de quoi de vraiment plaisant en ce moment, je trouve, à Québec, côté musique électronique, tout ça. Place un peu.
0: On a une belle crowd. Moi, ça fait beaucoup de gens aussi que je rencontre dans les soirées qui n'étaient jamais venus ou qui ne trouvaient pas les soirées. Puis qui font « Hey, c'est vraiment le fun ici, je vais revenir. » Je dis « Mais hein, t'en reviens. » Fait que c'est ça. Fait que la crowd se renouvelle, grandit. Puis là, ben, on a un clash des... pas un clash, mais au contraire, un mix des intergénérationnels.
3: Bon, il y a quoi de... C'est de la musique
2: intemporelle.
0: Intemporelle, oui. C'est ce qu'on disait plus tôt.
3: Les sons de 2000, ça sonne aussi bien aujourd'hui qu'en 2000. Puis vice-versa, je trouve que ça sonne aussi bien.
0: Quand c'est bien produit.
2: Puis oui, c'est des cycles, qu'est-ce qu'on veut. C'est des genres musicaux qui disparaissent, d'autres qui reviennent. C'est un cycle, tout va revenir finalement. Moi, je sens qu'on est dans une heure de
0: c'est
2: minimal, comme il va reprendre sa place pas mal cette année.
0: C'est comme le poncho, en fait. Ça va finir par revenir tout le temps.
2: Et voilà.
0: Ça, c'est des cycles.
3: quand même, c'est sûr. Puis le house, c'est tellement une musique actuelle aussi. En termes de comme les crowds, là, c'est quand même, ça reste pour tout le monde un peu. Même si t'aimes pas nécessairement ça, le house, mais tu vas y trouver un peu des sons qui te rappellent là. D'autres choses, puis tu vas y trouver ton compte.
0: Ben, moi, tu vois, ça, je me souviens plus qu'avec Jean-Joseph, avant, je pensais que j'aimais pas le house parce que j'avais eu des échantillons de musique house que un peu bouncy, de quoi de redondant, mais comme monotone, mettons. Puis là, ben, la première fois, je suis tombé sur un bon set, ce qu'on disait, tu sais, un bon DJ qui construit un bon set house. Là, j'avais comme, OK, là, je viens de pogner, c'est quoi la vibe, là? C'est quoi le fun?
3: Il y a une baraque, je sais pas si c'est un nom qui vous dit quelque chose, mais tu sais, lui, c'en est un, là, c'est un vrai là, wizard du mix. Tu sais, il crée c'est des longs sets qu'il fait, c'est très hypnotique, très chamanique. Puis c'est des longues transitions.
0: Des longues transitions, ouais. Il prend le temps, là.
3: Puis comme de fermer les yeux, puis de te laisser partir. Lui, c'en est un vraiment, là.
0: Comment il s'appelle,
3: Barak.
0: Barak?
3: Oui.
0: OK, on va explorer ça. Donc, justement, on parlait de Rome Minimal tantôt.
3: Oui, c'est ça, une nouvelle vague de producer Rome Minimal. Écoute,
2: j'ai passé à pas que t'arrivais.
3: J'écoutais. C'est vrai, c'est les Rouins, c'est nouveau un peu pour... La minimale, c'est la micro-house, c'est tout venu en même temps un peu pour, en tout cas pour moi, c'est ça fait un dans le fond, c'est pas différent un d'autre, c'est un, mais comme c'est des variantes de micro-house.
0: OK. Puis c'est ça qu'on disait tantôt aussi dans l'univers de la musique électronique, souvent en fait les gens viennent de plein d'horizons musicaux, c'est ça qui est riche aussi, je trouve, parce que là tout le monde amène un peu sa touche ou sa vibe de laquelle il vient.
3: Je trouve quand même souvent la touche du jazz.
0: Ouais.
3: Le jazz, c'est tellement un style qui est polyvalent. Qui
0: est très intuitif aussi, là. Polyvalent.
3: Très, très, très fun au niveau des rythmes, des longs sons comme d'ambiance, des beaux sons de piano. En tout cas, ça se mélange vraiment bien. C'est pour ça que le house, je trouve qu'il va bien l'incorporer parce que dans le fond, il y a les mêmes instruments un peu, il y a les mêmes vibes. C'est des ambiances. Puis
2: je me permettrais quasiment de dire blues plus plus le soul.
3: Il y a de ça aussi.
0: Un peu tout ça, mais je pense que quand tu parles de jazz, il y a de quoi dans le...
3: Oui, sais, comme dans la septième note, là, dans les accords 7.
2: Dans les rouvains, tout ça, c'est vraiment ça. C'est vraiment jazzy, leur affaire. Là, parce que c'est très répétitif, des longues tunes. Puis c'est, oui, tu sais, ils partent d'une structure. Puis...
0: Mais quand on tombe dans des sonorités, mettons, disco, un peu, ou de quoi de plus rough, on tombe dans quelque chose de plus bluesy. Tu sais, en tout cas, il y a comme de quoi, là. Je sais pas si vous connaissez un album de Miles Davis, là, c'est Bitches Brew Sessions. C'est genre long album, là, puis c'est une espèce de jam, là, de son. C'est super psychédélique, là. Je veux dire, t'écoutes ça dans ton char avec tes collègues de travail, là, ils vont faire comme « Wow, t'as peur, on s'en va où, là? » Mais quand tu rentres dans cette transe-là, là, il y a comme quelque chose, un peu comme tu disais, cadeau, là, de très hypnotique, là, dans un long set avec des longues transitions puis des sons très... qui viennent capter ton esprit, là. Puis...
3: La micro, pour moi, c'est ça, surtout, là, c'est la répétition longtemps de des sons qui créent des ambiances, puis tu sais, comme... Ça te fait vraiment fermer les yeux, puis tout seul, puis comme... C'est, je trouve que c'est la beauté de ce style-là, parce qu'autant que ça peut être très... comment dire... Très énervé, énergique, comme style musical, mais ça va quand même te faire fermer les yeux à un moment donné, ça va.
2: Ah, ouais, moi, ça va de soi, là, dans ces yeux fermés, c'est tellement... C'est une belle façon de se laisser aller plus, ça, pour les gens qui ont de la misère à coller sur le plancher de danse. Ferme tes yeux, puis laisse-toi aller, tu sais.
0: Ouais. Arrête de t'occuper des... puis c'est ça. Ça va avec... Tout dépend de la vibe de la soirée, mais...
2: Ouais, la magie du moment.
0: La magie du moment. Fait que là, Mikado, t'as-tu une petite proposition musicale à nous faire? Parce que là, on est déjà sur la fin de l'émission. Mais je dois dire que là, en plus, t'as spoté les tables tournantes. Là, il va falloir que tu reviennes.
3: Ah ouais, ben oui, ça me fait vraiment plaisir de faire une petite session de table. Ah oui.
0: Parfait, elles seront là. Pour toi. Fait que là, qu'est-ce que tu as envie de nous proposer, mon cher Cadeau?
3: C'est clair qu'on pourrait y aller avec une chanson de Bach, mais c'est sûr que sinon, je pourrais vous faire écouter une de mes tunes, puis
2: ça sera très à propos.
0: Une production de toi?
3: Oui, oui, c'est ça, une nouvelle chanson. Là.
2: Puis pendant qu'il s'est ça, je vais profiter pour vraiment pousser pour l'autre semaine. Gang, oui. Missile et Toltec qui seront là à ne pas manquer. Ce sont des DJ vraiment aguerris et dans l'esprit de la soul, de la résistance, de ce qui est. C'est du techno pur et dur.
0: Ouais.
2: Ça va être.
0: Sur galette.
2: Voilà. Et voilà, puis ça change la donne, puis c'est le fun. Venez dans la transe, on vous attend tous en grand nombre.
0: Yeah. Ça va être au Salon Rouge, ça c'est le 6. Samedi le 6 juin. Le cover, me semble, c'est pas super.
2: 5$. Écoute,
0: c'est rien.
2: Je me souviens plus qu'est-ce qu'il a mis.
0: Rien, 5$,
2: on va être bien content. C'est pour encourager la scène, gang. C'est important, sinon elle ne vire.
0: Exact. Ouais, puis c'est important. Puis, tu sais, même moi, comme, tu sais, bon, je fais de la radio, je fais de la promotion, mais, tu sais, je veux dire, je paye mes entrées dans les soirées. Pour moi, c'est important de supporter. C'est une scène qui est pas énorme.
2: C'est
0: on
2: pas
0: est...
2: grand-chose.
0: Ben, en fait, on a une belle scène vivante. Mais c'est sûr qu'on pourrait pas faire vivre des soirées 7 soirs par semaine, mettons, à Québec.
2: Puis écoute, gars, 5$ à la porte, c'est quoi? Même
0: c'est
2: pas,
0: donné.
2: C'est même pas une pinte de moins dans tes poches.
0: Même
2: c'est,
0: pas.
3: Oui, c'est même pas.
2: Mais
3: même
2: ça pas. Fait toute la différence qu'on peut payer le gaz, c'est les gars de Montréal. Qui
0: c'est le prix du type au Birabasta.
2: Ouais. Aïe, aïe, aïe, tu sais... D'attitude, c'est pas grand chose, de 5$, là, ce qu'on vous demande. Bref, je vais arrêter de faire mon quêteux.
0: Bref, venez encourager la scène. Fait que demain soir, au Salon Rouge, soirée gratuite, Maverick, More et Cadeau.
2: Oui, et Popcorn aussi.
0: Ouais. Puis voilà, toujours un accueil chaleureux dans le Salon Rouge. Puis le 6, encore soirée 100% vinyle avec Toltec, Missile. Cadeau, puis More.
2: Et le label Vinyl Syndicate. Voilà. Alors, merci mille fois encore de nous avoir invités.
0: Gratitude, messieurs, de votre belle présence.
2: Je prends vous.
0: Ben, écoute, on va renouveler ça. Puis là, cet été, puis je vais terminer avec ça. Puis on va.
3: Je sais pas si tu reçois du signal.
2: Ça y va.
0: Oui, j'ai du signal. J'avais pas monté le cue. Puis, c'est ça. L'année, je vais terminer là-dessus. Mais l'année dernière, c'est pendant le festival d'été qu'il y a vraiment eu comme une espèce de boom. J'étais en vacances. Là, il y avait les After Effects. Puis là, il y avait comme de quoi où là, j'avais le temps en plus là, de cultiver un peu l'esprit de l'émission. Fait que, oui, j'ai hâte de renouveler ça cette année.
2: Ben, je crois qu'on va en faire une plateforme qui fait qu'on va plus pousser ça encore. C'est justement ces petits événements spontanés. S'il y a des gens qui participent, c'est ça, c'est encourageant d'en faire. On ne demande que ça. Là. Puis c'est même pas une question d'argent ce côté-là, c'est de la passion.
0: Ouais.
2: De vous offrir quelque chose qui vous fait triper, qui vous fait triper.
0: Merci beaucoup. Yeah! Fait que dans l'Eclectrum, Papadoum, Kado et More, ce soir, dans la Sequoia FM 88,3, sequoiafm.org, allez voir la page Insta de l'émission, allez voir le site de la station, envoyez-moi un courriel, papadoum@sequoiafm.org, pour plus de détails. Alors, bonne semaine, chers auditeurs, plein d'amour et en avant la musique, dansez les meubles du salon, puis c'est parti. Avec une production de Kado. Original production. C'est de la misère avec notre chat.
2: Un autre talent de Québec.
0: C'est bon. Puis c'est, qu'est-ce qu'on entend?
3: C'est une nouvelle compo. C'est Kado Japan.
0: Kado Japan. Après Big in Japan, Kado Japan. Ah, c'est bon. Ouais. Papadoum nous dit bonne soirée. Merci les gars. À bientôt. Là, ben, vous l'aurez entendu. On va avoir un retour de cadeau platine éventuellement.

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Je voudrais vous poser quelques questions. Écoutez, mon vieux, je crois que le mieux serait encore que vous nous racontiez vous-même tout ce qui vous est arrivé à partir de Reims.

Fanny Godowski n'était pas Godowski du tout. Le vrai Godowski est toujours prisonnier de guerre en Allemagne. En réalité, votre ami Godowski ressemblait beaucoup au véritable Godowski. Les types de la Gestapo sont très malins, voyez-vous, mon vieux. Tellement malins que c'est eux qui ont organisé votre évasion en collaboration avec le faux Godowski. Bien entendu.

0: délivrer des verdicts, peut-être pas d'intelligence. Allô, Oscar. Bonsoir. Le pigeon voyageur s'est envolé. Il a son message gentiment fixé à la patte. Vous voulez que je vous rejoigne? Bon.
1: Oui, je vous attends. Bonsoir. Bonsoir.

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6: Vendredi 29 mai, 7h28, vous écoutez Nouvelle Air sur les ondes de CKIA 88.3. Mon nom est Marie-Christine Labadie, je suis accompagnée de Raphaël Champagne aux informations.
7: Bon matin.
6: Bon matin. Et de Mathieu Dugal à la mise en onde.
8: Bon matin.
6: Et à l'excellente musique et au torticolis ce matin.
8: Oui, effectivement. Dormi tout croche un petit peu, puis mon cou maillé ce matin.
6: Mathieu est raide comme un 2x4. On est le nouveau trio de l'été en remplacement de Rémi Giguère qui sera de retour à la mi-septembre. Puis parce qu'on a envie de vous entendre et de vous lire, on vous invite à communiquer avec nous via notre boîte vocale au 418-529-9026 ou par courriel au nouvelair@commercialckiafm.org. nouvelair@commercialckiafm.org. Vous pouvez nous parler de ce que vous voulez, ou presque. Hein? On reste quand même dans les limites de la décence, nous dirons. Vous voulez nous parler d'un sujet qui vous préoccupe, vous voulez qu'on reçoive quelqu'un qui fait une différence dans la communauté, vous avez une demande spéciale, une chanson à offrir, parce que vous le savez, on fait des chansons tape dans le dos à chaque matin. Si vous avez envie de donner une petite tape dans le dos à quelqu'un, là, ben vous nous le dites, puis on le fait. À la météo, il fait présentement 9 degrés, c'est nuageux, mais au carré, l'épine, là, le soleil tente de percer les nuages. Je ne sais pas si ça va bien se faire, mais pour le moment, on annonce des nuages toute la journée avec 60 % de possibilité d'averse. On prévoit un maximum de 14 degrés. Demain, samedi, la belle journée de la fin de semaine avec 17 degrés sous le soleil. Ça sera le temps de retravailler sur votre terrain, d'ouvrir la piscine, d'aller faire du vélo, d'aller prendre l'air pour aller jouer dehors, finalement. Puis pour la dernière journée du mois de mai, dimanche, bien, ça va être de la pluie avec un maximum de 15 degrés. Raphaël, aux manchettes, on parle de quoi au bulletin de 8 heures?
7: Le chef de l'opposition à l'Hôtel de Ville de Québec, Stéphane Lachance, estime que le démantèlement des campements ne règle pas le problème de l'itinérance, particulièrement ici à Saint-Roch. Il réclame des solutions durables pour les personnes touchées. Ensuite, dans le coin de Beauport, un homme de 68 ans a été blessé hier après-midi après avoir été coincé sous un minibus. L'événement est survenu vers 14h20 dans la cour de l'entreprise Minibus Paquin sur la rue des Adirondacks. Selon les informations, la victime travaillait sous le véhicule lorsque celui-ci aurait commencé à rouler. La Ville de Québec prévoit resserrer les règles entourant l'hébergement touristique commercial dans le Vieux-Limoilou. Le conseil d'arrondissement de la cité Limoilou a récemment adopté un avis de motion en ce sens, dans la foulée de mesures similaires déjà mises en place dans plusieurs quartiers de la ville. Ensuite, plus de 400 personnes se sont réunies mercredi au centre Vidéotron pour participer au défi culinaire de la Grande Marmite organisé par la Tablée des chefs. L'événement a permis de préparer 40 000 sacs de soupe prêts à cuisiner et de récolter 80 000 $ pour soutenir le programme des soupes solidaires. Puis finalement, le Parti québécois a finalement reporté la remise de son chapitre du livre bleu portant sur les Premières Nations. La décision survient à la suite d'un malaise exprimé par plusieurs chefs autochtones qui jugeaient la démarche prématurée. Voilà.
6: Merci, Raphaël. Plus de détails à 8 heures au bulletin de nouvelles. Mathieu, en musique, c'est notre tape dans le dos.
8: Oui, madame.
6: On écoute quoi et c'est pour qui cette fameuse tape dans le dos?
8: Aujourd'hui, la tape dans le dos, c'est pour tous ceux comme nous qui ont fini leur semaine, mais surtout tous ceux qui travailleront en fin de semaine aussi. On vous envoie de la bonne musique pour vous motiver, soit dans votre dernière de la semaine ou votre première de la fin de semaine. Comme dirait Qualité Montel dans leur chanson Rosée, c'est le nouvel an à tous les vendredis. Donc, on fait le party ce soir. On écoute ça à CKIA 88.3.
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2: Vendredi 29 mai 2026, 7h35, vous écoutez Nouvelle Ère sur les ondes de CKIA 88.3, la radio urbaine de Québec. Mon nom est Marie-Christine Labadie, je suis en compagnie de Raphaël Champagne et de Mathieu Dugal. Les copains, si je vous dis le nom de Steve Fognon, est-ce que ça vous dit quelque chose?
3: Moi, je connais jamais personne.
4: Le nom me dit quelque chose, mais je ne pourrais pas avoir la réponse.
2: Le nom te dit quelque chose parce que je l'ai évoqué hier pendant qu'on préparait l'émission,
4: oui.
2: Mais c'est tout. Mais moi non plus, je ne le connaissais pas avant hier, avant de faire des recherches justement pour l'émission. Et je suis tombée sur son histoire et je ne comprends pas pourquoi je ne connaissais pas ça avant il y a 24 heures. Steve Fognon, c'est un gars qui est né à Montréal en juin 65, mais il a grandi en Colombie-Britannique. Puis pourquoi je vous parle de lui ce matin? C'est parce qu'aujourd'hui, ça fait exactement 41 ans qu'il a terminé un des exploits les plus impressionnants de l'histoire canadienne. Il a traversé le Canada, donc 7900 kilomètres, en 425 jours, entre Victoria et Terre-Neuve, avec une jambe amputée. Puis là, vous me dites, ah, mais c'est pas Terry Fox.
4: Oui, c'est ça, j'allais dire.
2: Mais pas exactement. Terry Fox, malheureusement, à cause de son cancer, n'avait pas réussi à terminer, à terminer son exploit. Alors, quelques années après, Steve Fognon, qui a eu le même cancer, là, le cancer des os, le même que Terry Fox, à l'âge de 12 ans, on lui a amputé la jambe gauche, puis il a décidé, étant donné que Terry Fox n'avait pas réussi à finir l'exploit, de le faire lui aussi. Il l'a fait 5 ans plus tard. Puis, il a réussi. Quand, au départ, il n'y a pas eu vraiment d'attention médiatique, comme si l'attention avait été donnée à Terry Fox déjà quelques années plus tard, mais quand il a atteint Thunder Bay, là où Terry Fox a dû abandonner, là, les dons ont explosé. Je vous rappelle, on est en 85. Steve Fognon a réussi à ramasser 13 millions de dollars pour la recherche du cancer.
4: 13 wow!
2: millions. On est en 85 et...
4: Hey, c'est pas les mêmes millions qu'aujourd'hui, ceux-là.
2: Non!
4: Là.
2: Puis, on est en 2026, puis on le connaît pas, ce gars-là qui a traversé le Canada. Il a même reçu l'Ordre du Canada en 85, devenant à ce moment-là le plus jeune Canadien à recevoir cette distinction-là à 20 ans. Il fait vraiment partie de notre histoire.
3: C'est
2: là,
3: vrai que ça n'a aucun rapport. Ça est passé.
4: Alors, dis-moi donc, c'était quoi le montant?
2: 13 millions.
4: OK. Hein?
2: En 85.
4: Parfait,
2: combien
4: merci.
2: Ça vaut maintenant?
4: Oui, si je vais aller regarder ça.
2: Parfait. Si son histoire a un peu passé dans le beurre, là, c'est que...
3: Sous le radar.
2: C'est que après cet exploit-là, il y a eu une vie difficile. Ça a été marqué par l'alcool, la drogue, la dépendance, la dépression, des mêlées judiciaires, séjour en prison.
3: Ben voyons.
2: En 2010, on lui a même retiré son ordre du Canada à cause de son dossier criminel.
3: Mais descente aux enfers, qu'est-ce qui s'est passé?
2: Descente aux enfers après
3: ça. Est-ce que c'est une corrélation avec... Est-ce que c'est en corrélation avec le fait de sa grande marche de
2: Mais le fait qu'il ait été populaire, probablement, puis après ça, qu'il a été un héros, puis après ça, descente aux enfers, j'imagine qu'il y avait une prédisposition. Là,
4: j'imagine que oui, oui.
2: Mais ça a été ça pour lui. Fait que c'est probablement pour ça qu'on en parle un petit peu moins, parce que ça s'est pas si bien fini. En même temps, Terry Fox, il est décédé, tu sais. Fait que... C'est peut-être un peu pour ça aussi qu'on... Comme le héros qui est décédé avant d'avoir réussi à terminer son exploit, mais lui, il l'a quand même fait. Oui, Mathieu?
4: Non, c'est correct. Je voulais revenir avec les chiffres du 13 millions.
2: Oui, c'est cool.
4: En fait, aujourd'hui, en 2026, le 13 millions de 1985 vaut 33 612 $34.
2: Quand même! Puis tu sais, traverser le Canada, là, moi, je le ferais pas sur mes deux jambes.
4: Mais non, mon Dieu, non.
3: On va même pas à Terre-Neuve en voiture. Non, mais comprends-tu?
4: Des gens qu'on connaît qui iraient à Charlevoix en Bessic, par exemple.
3: Ah ouais, ça dépend. Non, mais tu sais, dans le sens, il y a bien des gens qui se permettent même pas. Il y a beaucoup de gens du Québec qui ne sont jamais allés ailleurs au Canada. On va aux États-Unis à la place. Fait que juste de le traverser à pied, imagines-tu, il y a des gens qui se permettent même pas d'aller en vacances ailleurs au Canada. C'est
4: incroyable.
3: Écoute,
4: je vais à l'épicerie au coin de ma rue en char. Ça en dit long.
2: De le traverser à pied sur une jambe, ben avec une prothèse, les prothèses de 1985, je ne sais pas à quel point il y avait...
3: Ça devait être moins confortable.
2: Oui, c'est ça, peut-être. C'est moins confortable.
4: Moi, cette mémoire n'existait pas encore.
2: Non. Et malgré ces déboires judiciaires, tout ça, je trouve ça important qu'on parle de ce monsieur-là.
3: Ben oui.
2: Qui fasse partie de notre histoire. Puis que quand on nous parle de Terry Fox, on dit, bien, il y a eu Terry Fox, oui, mais il y a eu Steve Fognon aussi qui a réussi cet exploit-là, qui a ramassé 13 millions, l'équivalent de 33 millions.
4: 33 millions. C'est une différence de 20 millions quand même. C'est une méchante différence.
2: Malheureusement, Steve Fognon est décédé à l'âge de 56 ans en 2022. Mais je trouvais ça important qu'on en parle aujourd'hui. Comme je vous disais, c'est un exploit qu'on n'a pas revu après, que... Je pense pas qu'il y ait personne ici qui le ferait là, aller chausser...
4: Effectivement.
2: Chausser ses chaussures.
4: Voilà.
2: pour travailler, pour traverser le Canada. Donc, Steve Fognon, si jamais vous entendez parler de ce nom-là, bien, sachez qu'il a fait un exploit vraiment...
4: Un grand homme,
2: ce Steve. Mathieu, en musique maintenant, qu'est-ce qui nous attend pour les prochaines minutes?
4: Un beau bloc musical. En fait, on va entendre du Sarah Dufour, aussi du Eka, mais on commence ça avec Emerald, avec la chanson Atraxie.

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2: 7h52 minutes, comme vous venez de l'entendre, vous écoutez Nouvelle Air sur les ondes de CKIA 88.3. Pour nous joindre, c'est facile, boîte vocale 418-529-9026, poste 9, ou par courriel au nouvelleair@ckiafm.org. Mathieu, Raphaël.
3: Marie-Christine.
2: J'avais envie de vous parler d'odeur aujourd'hui.
4: Lesquelles?
2: Ben, le printemps est installé. Le printemps est installé. Moi, mon odeur préférée du printemps, c'est les lilas.
4: Ah,
3: oui.
2: Il y en a pour qui c'est le gazon, d'autres les fleurs.
3: Ma blonde, c'est le muguet.
2: Le muguet,
4: c'est quoi,
2: d'autres
4: c'est
2: les.
3: C'est une fleur.
2: Une fleur blanche.
3: C'est une nouvelle sorte d'épice.
4: Après que j'habite en toute une roche, des fois, là, j'ai de la difficulté.
3: Il y en c'est a vendredi, pour... on va se donner une chance. Là.
2: Il y en a pour qui c'est le barbecue. Vous autres, c'est quoi votre odeur préférée de tous les temps?
3: Ah, d'été?
2: Ben, d'été, d'automne, de.
3: Hey, moi, là, je sais que c'est parce que. On a une piscine à la maison, on a cette chance-là, mais le chlore.
2: Le chlore de la
3: quand
2: piscine.
3: Ça sort, ça sent le chlore de piscine, ça sent l'été pour moi. Parce que ça, on dirait, même chose, quand tu rentres dans un magasin, exemple, spécialisé en piscine qu'on nommera pas, mais tu sais, on dirait, il y a toujours des piscines à l'intérieur, ça sent le chlore, ça sent la piscine intérieure. Ça, pour moi, ça sent l'été.
2: Puis est-ce que tu as remarqué si tu sentais l'odeur du chlore tout l'été ou si c'était vraiment la. Quand tu sors de chez vous, là, rendu au 15 juillet, est-ce que tu sens encore l'odeur du chlore?
3: Non, plus pantoute.
2: Ben non, c'est ça. Toi, Raphaël, ton odeur de prédilection.
4: Je vais vous la dire, mais avant, je veux vous apprendre quelque chose sur le chlore. Moi, j'ai travaillé en piscine, dans le milieu aquatique. J'ai été sauveteur, monitrice de natation. Et l'odeur du chlore, alors de l'eau chlorée avec seulement de l'eau et du chlore, ça ne va pas sentir l'odeur qui nous rappelle celle du chlore. En fait, ce qui sent le chlore, l'odeur à laquelle tu fais référence, c'est lorsque le chlore est dans l'eau et qu'il est contaminé par des microbes.
3: Ah.
4: Alors, quelque chose qui sent le chlore, c'est quelque chose, genre, mettons, je vous sors, dans le fond, où est-ce que j'ai appris ça? C'est un test qui a été fait, puis ils ont mis un petit peu de pipi, d'urine,
3: okay,
4: dans l'eau chlorée, et c'est là que l'odeur qu'on reconnaît... est devenue l'odeur qu'on reconnaît du chlore.
3: Donc, t'es-tu en train de dire que j'aime pas le chlore, j'aime le pipi, finalement?
4: T'aimes l'odeur du chlore mélangé à l'eau et les microbes de l'urine humaine.
3: Merci, Raph.
4: Bref, non, mais c'est intéressant.
3: Non, c'est
4: quand
3: vraiment
4: même.
3: Intéressant pour vrai.
4: Puis moi, ben, c'est parce que je baignais là-dedans. Alors, quand j'ai su ça, j'étais comme, oh.
3: Je vais donc changer ma réponse à j'aime ça, la peinture fraîche.
4: Non, mais moi aussi, j'adore l'odeur du chlore. Mais une odeur que j'aime beaucoup à l'année longue, là, c'est la boulamite.
3: Ah, oui, oui.
2: Ah, oui,
3: dans les garde-robes de cèdre.
4: Oui, tellement. Parce que chez mes grands-parents, c'est plus une affaire de grands-parents, je pense,
3: oui,
4: des garde-robes de cèdre. Moi,
3: ouais,
4: j'en ai un chez
3: mes... Des vieilles maisons.
4: Ouais, des vieilles maisons. Et aussi, quand pour les gens qui ont des chalets ou des deuxièmes résidences à laquelle vous n'allez pas souvent, ben on met souvent de la boulamite pour éloigner les bibites. Et là, quand tu reviens dans cette maison-là, dans ce chalet-là, ben l'odeur est partout puis ça rappelle les vacances.
3: Tellement.
4: Parce que quand on arrive au chalet,
3: c'est
4: les vacances. Et
3: ben
4: ça sent la boulamite. Alors moi, l'odeur de la boulamite, ça me ramène en enfance. Ah, ce que je trouve que ça sent bon.
2: OK, la boulamide. Mais ça ramène en enfance. Mais moi, bon, je trouve pas que ça sent si bon, mais bon.
3: Mais on prend pas les petites boules de boulamide pour faire ça
2: dans
3: le nez
2: ça,
3: non plus.
2: Non, c'est ça, exactement.
3: C'est plus le cèdre qui va autour.
2: Mathieu, je t'ai demandé, est-ce que tu, rendu au 15 juillet, tu sens
3: l'odeur
2: de chlore? Tu m'as répondu non. Ben c'est ton nez qui bug. Non, c'est pas vrai.
3: Non, c'est ça. Ah, non.
2: Ça, en fait, quand on ne sent plus une odeur après quelques minutes, c'est que c'est la stratégie de survie du cerveau.
3: OK.
2: OK. Si vous sentez une odeur qui pour vous sent bon, qui ne vous met pas en danger, qui n'est pas toxique, cette odeur-là va comme se dissiper assez rapidement pour que votre cerveau se mette en mode survie, pour qu'il puisse détecter les odeurs qui pourraient être dangereuses pour lui. Une fuite de gaz, justement un produit toxique. Dans l'article que j'ai lu dans la presse, à l'époque préhistorique, pour sentir un prédateur. Donc, ton cerveau, il se met vraiment en mode survie pour sentir ce qui sent pas bon.
4: Il supprime parce que les odeurs non dangereuses pour que tu puisses identifier les...
2: Exactement. C'est pour ça que des fois, vous allez rentrer dans une maison puis ça va sentir, par exemple, la cigarette ou le chat ou peu importe.
4: Mais tu finis par plus le sentir.
2: Tu finis par plus le sentir parce que c'est pas dangereux pour toi. Puis si... Mais si, par exemple, tu disais à ton cerveau, la rose, c'est dangereux, mais tu finirais par sentir la rose plus facilement parce que ça serait associé à quelque chose de toxique pour toi. C'est fou, hein, le cerveau, ce que ça
3: c'est
2: fait.
3: Bien. Le corps humain.
4: Non, mais c'est fou, en fait, comment on a même plus tant besoin de ça dans la vie.
3: Ouais, effectivement. Non, je comprends.
4: Dans le sens, j'aimerais mieux continuer à sentir les bonnes odeurs parce que j'ai l'impression que les mauvaises odeurs, j'en sens pas tant parce que j'ai pas... Ben, fuite de gaz, personne n'est à l'abri de ça. Mais mon Dieu, c'est super intéressant.
3: Puis justement, parlant de fuite de gaz, ça me fait penser... Je pense qu'on est tellement plus habitués, justement, comme tu dis, de sentir... autant qu'avant, les fuites de gaz, quand on sent que ça sent un peu les œufs ou des choses, c'est une odeur qui ajoute au gaz parce que le gaz naturel est inodore.
4: Ah!
3: Ouais, c'est fou pareil.
4: Mais
3: hein?
4: Pourquoi ils ont choisi l'odeur de pète?
3: Non, mais pour que ça, justement, que ça soit plus reconnaissable, pour que ça vienne faire comme, mais voyons, c'est quoi ça sent? Puis que ça vienne un peu troubler, parce que sinon, mais on s'en rendrait pas compte, puis ça pourrait être vraiment dangereux. Moi, j'ai appris ça récemment, puis je trouvais ça
4: mais on apprend tellement de choses aujourd'hui.
3: Hey, c'est vendredi, guys, on est tous
4: amener quelque chose de nouveau. Waouh!
3: Voilà.
2: Quand vous êtes chez vous, quand vous entrez, quelqu'un rentre chez vous et il vous dit hein, ça sent le café, ça sent la lasagne, puis que vous autres, vous ne le sentez pas, bien, c'est normal. C'est pas votre nez le problème, c'est juste votre cerveau qui a décidé que cette odeur-là faisait le. Oh, Mathieu est crampé, je ne sais pas ce qui s'est
4: non,
2: passé, Mathieu
4: comme,
2: est cassé.
4: Comme quand tu arrives chez tes parents, puis ça fait longtemps
2: oui.
4: que tu es allé chez tes parents, la première bouffée d'air que ça sent bon, puis après deux minutes, tu sens
2: oui,
4: plus l'odeur.
2: Oui, exactement.
3: Juste parce qu'on est dans la folie du vendredi, puis
4: oui,
3: que ça
4: vas-y.
3: Fit. C'est juste qu'on vient de parler de ça, puis il y a un de mes chums qui vient de me texter. Toi, tu pues en maudit quand tu pètes. Donc voilà.
2: Ben bon, sur ça.
3: Max, le message est passé. Merci beaucoup.
2: Ben merci, Maxime. On a appris quelque chose sur Mathieu. Puis je trouve que ça termine bien l'intervention
3: à
2: de
3: vous.
2: Savoir que
4: c'est
2: les
4: ce qu'on va retenir.
2: C'est ce qu'on va retenir.
4: Mathieu
2: après, après la pause, le bulletin nouvelle avec Raphaël et la deuxième et le deuxième café, la chanson Deuxième café.
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7: 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Vous pouvez me contacter par téléphone au 418-641-6411 au poste 3504 ou par courriel au elainie.lepage@commercialville.quebec.qc.ca. N'hésitez pas à me joindre pour toute question ou préoccupation. À bientôt!
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2: Vous écoutez Nouvelle Air. Il fait présentement 8 degrés sous les nuages. Carré Lépine, il y a encore un peu de soleil là, qui veut percer les nuages, mais d'après moi, on oublie ça dans les prochaines minutes. Demain samedi, ensoleillé avec un maximum de 17, on en profite parce que dimanche, pour la dernière journée du mois de mai, c'est de la pluie avec un maximum de 15 degrés. Raphaël, qu'est-ce qu'on surveille aujourd'hui dans l'actualité?
4: Le chef de l'opposition à l'Hôtel de Ville de Québec, Stéphane Lachance, estime que le démantèlement des campements ne règle pas le problème de l'itinérance, particulièrement ici à Saint-Roch. Il réclame des solutions durables pour les personnes touchées. Tout en appuyant le démantèlement des campements, Stéphane Lachance affirme que cette approche ne fait que déplacer le problème. Il propose d'utiliser des bâtiments vacants pour héberger les personnes en situation d'itinérance et critique le projet de mini-maison qu'il juge trop coûteux. Le chef de Respect citoyen croit que les racines du problème remontent en partie à la désinstitutionnalisation amorcée il y a plusieurs années au Québec. Il suggère d'explorer davantage l'utilisation de bâtiments publics sous-utilisés, comme l'ancien complexe Robert-Giffard, afin d'offrir davantage de ressources aux personnes en situation d'itinérance. Un homme de 68 ans a été gravement blessé hier après-midi à Beauport après avoir été coincé sous un minibus. L'événement est survenu vers 14h20 dans la cour de l'entreprise Minibus Paquin sur la rue des Adirondacks. Selon les informations, la victime travaillait sous le véhicule lorsque celui-ci aurait commencé à rouler. Les circonstances exactes de l'événement demeurent inconnues. L'homme était toutefois conscient au moment de son sauvetage, mais ses blessures ont nécessité une intervention médicale urgente. Le service de police de la Ville de Québec a confirmé que la vie de la victime était menacée. La CNESST pourrait également ouvrir une enquête puisqu'il s'agirait d'un accident de travail. La Ville de Québec prévoit resserrer les règles entourant l'hébergement touristique commercial dans le Vieux-Limoilou. Le conseil d'arrondissement de la cité Limoilou a récemment adopté un avis de motion en ce sens, dans la foulée de mesures similaires déjà mises en place dans plusieurs quartiers de la ville. Le projet vise notamment à retirer certaines autorisations permettant l'exploitation d'hébergements touristiques commerciaux dans plusieurs secteurs du Vieux-Limoilou, principalement sur le chemin de la Canardière et la 3e avenue. Les rez-de-chaussée concernés pourront continuer d'accueillir des commerces ou des logements résidentiels, mais l'usage touristique y serait interdit. Les exploitants actuels conserveraient leurs droits acquis sans que ceux-ci puissent être transférés à de futurs propriétaires. Les modifications feront l'objet d'une consultation publique le 17 juin, suivie d'une consultation en ligne. La Ville souhaite également profiter de cet exercice pour permettre l'aménagement d'une clinique dentaire dans l'ancien local du pub Limoilou. L'adoption finale du règlement est prévue avant la pause estivale du conseil municipal. Et puis finalement, plus de 400 personnes se sont réunies mercredi au centre Vidéotron pour participer au défi culinaire de la Grande Marmite organisé par la Tablée des Chefs. L'événement a permis de préparer 40 000 sacs de soupe prêts à cuisiner et de récolter 80 000 $ pour soutenir le programme des soupes solidaires. L'organisme souhaite poursuivre l'expansion du programme et attirer encore plus de participants lors des prochaines éditions de la Grande Marmite. Malgré l'aide gouvernementale, ces activités de financement demeurent essentielles pour assurer la continuité des soupes solidaires dans les écoles québécoises.
2: Merci, Raphaël. Avant d'aller en musique, on doit vous dire que nos amis de Répit Basseville ont besoin de vos dons de vêtements pour adultes. Ils ont besoin de chandails, de pantalons pour hommes et femmes, chandails chauds, chaussettes, souliers pour hommes et femmes. Vous pouvez aller porter vos dons tous les jours, sauf le mercredi, c'est bien important, sauf le mercredi, entre 9h et 17h, au 555 rue Saint-François. Ils vont se faire un plaisir de vous accueillir. Si vous avez des questions, si vous n'êtes pas certain de ce que vous pouvez apporter, bien, il n'y a pas de problème. Ils ont une boîte courriel. Vous pouvez leur écrire au repibasseville@commercial.gmail.com, repibasseville@commercial.gmail.com ou encore par téléphone au 418-614-0394, 418-614-0394. Dans les prochaines minutes, on va recevoir Suzy Basile pour revenir sur le rapport dévoilé cette semaine concernant les violences obstétricales vécues par les femmes autochtones au Québec. Manquez pas ça, c'est un sujet vraiment important et je suis heureuse que Mme Basile ait accepté notre invitation ce matin. Mais avant, Mathieu, c'est l'heure du deuxième café.
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3: Mais c'est-tu pas bon un vendredi comme ça avec un beau jingle de deuxième café? Le deuxième café, c'est notre segment musical où on essaie de vous booster, on essaie de vous donner l'équivalent d'un deuxième café, mais directement dans vos oreilles. Donc, cette semaine, ben, en fait, ce vendredi, on vous a préparé une petite sélection musicale vraiment intéressante. Qu'on commence avec Debbie Tebbs et sa chanson Néon. On écoute ça à CKIA 88.3.

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2: Mon nom est Marie-Christine Labadie. Je suis accompagnée de Raphaël Champagne et de Mathieu Dugal. Comme je l'ai mentionné un peu plus tôt, mardi, un nouveau rapport sur les violences obstétricales vécues par des femmes autochtones au Québec a été dévoilé. Pour comprendre de quoi il est question, on reçoit ce matin Suzy Basile, professeure à l'Université du Québec en Abitibi-Témiscamingue et chercheuse principale derrière cette étude. Originaire de la communauté atikamekw de Wemotachi, elle travaille depuis plusieurs années sur les enjeux touchant les femmes autochtones dans le système de santé. Bonjour, Madame Basile.
3: Koué, bonjour.
2: Bonjour, Koué. Merci d'avoir accepté notre invitation ce matin.
3: Parfait. Ça fait plaisir.
2: Quand on parle de violences obstétricales et gynécologiques, on parle de quoi exactement?
3: On parle de différentes formes de violences, soit verbales, physiques, sexuelles, psychologiques, qui vont avoir lieu lors de consultations en gynécologie, par exemple, ou encore lors de l'accouchement, donc dans l'univers de l'obstétrique, avant, pendant ou après, un moment quand même assez important dans la vie d'un bébé autant que de la nouvelle mère.
2: Puis, dans votre rapport, il y a 132 témoignages de femmes autochtones. Après avoir mené c'est 132?
3: Au total, c'est 132, phase 1 et phase 2 cumulées ensemble, en effet.
2: Parfait. Après avoir mené cette recherche-là, qu'est-ce qui vous a le plus frappé?
3: La similitude des témoignages de femmes des Premières Nations qui ne se connaissent pas, qui ont vécu à des époques différentes, dans des villes différentes, dans des régions du Québec différentes et qui arrivent avec pratiquement la même histoire. Par exemple, une ligature des trompes qui a été effectuée à leur insu, suite à une césarienne, par exemple. On ne leur dira pas. Elles vont découvrir des années, des mois, beaucoup de temps plus tard qu'elles ont été ligaturées à un moment dans leur vie. On a pris une décision à leur place. Et évidemment, ça a des graves conséquences sur leur vie familiale, leur vie de couple, leur vie de femme, leur vie de personne autochtone à qui on a encore une fois retiré des droits importants.
2: Puis là, dans votre recherche, la dernière femme autochtone recensée, c'est en 2023 que c'est arrivé. Mm-hmm. Comment ça peut encore arriver au Québec, ça, aujourd'hui?
3: Dans ce cas-là, c'est une violence obstétricale et ou gynécologique, là.
2: OK.
3: Comment ça peut arriver? Ben, ça arrive malheureusement encore sous l'égide de forts préjugés envers les femmes autochtones, les femmes Premières Nations, qui viennent imprégner la relation entre les professionnels de santé et ces personnes-là. On va d'ores et déjà considérer qu'elles sont irresponsables, incapables de s'occuper de leurs enfants. Donc, on va faire pression ou on va clairement leur faire savoir que c'est pas une bonne idée d'avoir des bébés et qu'elles devraient arrêter.
2: Puis ces médecins-là, ce que je comprends, c'est que c'est pas des gens de la communauté, c'est pas des médecins de la communauté ou des gens de la communauté, c'est vraiment des gens dans les hôpitaux.
3: Non. Exactement.
2: Donc,
3: un peu partout au Québec.
2: Il n'y a pas
3: de place pire qu'un autre, là. C'est vraiment un phénomène qu'on a entendu pratiquement dans toutes les régions, là.
2: Pas juste dans le Nord, vraiment dans les régions là où il y a plus de communautés autochtones. On poursuit.
3: Mais dans le Nord, il n'y a pas vraiment d'hôpitaux non plus.
2: Non,
3: c'est
2: ça.
3: Beaucoup plus dans le Sud qu'elles sont dirigées pour les grossesses à risque, par exemple, ou autre raison. Mm-hmm.
2: On poursuit cette discussion avec Suzy Basile, chercheuse principale derrière l'étude sur les violences obstétricales vécues par les femmes autochtones. Dans votre rapport, oui, vous parlez de violences obstétricales, mais vous parlez aussi de racisme systémique dans le réseau de la santé. Concrètement, à quoi ça ressemble pour les femmes autochtones? Bon, on connaît le cas de Joyce Echaquan, mais c'est malheureusement un cas parmi tant d'autres.
3: Oui, et d'autant plus que Joyce a aussi vécu des violences obstétricales et gynécologiques et une stérilisation imposée avant son décès. Ça a été démontré lors de l'enquête du coroner et nous, on a repris cette information-là et on lui rend hommage d'ailleurs dans le rapport Et plusieurs des femmes qui nous ont parlé ont décidé de le faire suite à ces événements-là en disant, ben moi aussi j'ai une histoire à vous raconter, puis avant que ça arrive à d'autres personnes, je veux partager mon vécu. Donc, c'est là le caractère systémique en fait, et je l'ai souligné tout à l'heure en disant, ben c'est arrivé à des femmes de différentes générations, de différents endroits, puis l'histoire est relativement la même, des violences subies là, parce qu'elles sont des femmes autochtones. On va faire des tests sanguins sur des bébés pour vérifier si la mère a consommé ou non durant sa grossesse.
2: Sans le
3: problème, c'est pas tant le... Ben c'est ça. Le problème, c'est pas le test sanguin en tant que tel, c'est le fait qu'on n'ait pas demandé le consentement des parents, de la mère notamment. Plusieurs d'entre elles nous disaient, la réponse aurait été oui, je n'ai absolument rien à cacher. Pourquoi on nous fait ça dans le dos et qu'ensuite on nous félicite parce que nos résultats sont négatifs? Donc, c'est un exemple, ça, de préjugés là qui sous-tend que les autochtones, les femmes autochtones sont toutes des consommatrices. C'est exactement ça qui a mené au décès de Joyce, par exemple.
2: Donc, puis on fait ces choses-là sur les femmes autochtones qu'on ferait jamais sur une autre femme, puis on les laisse pas choisir.
3: Ben, peut-être qu'on le fait sur d'autres femmes, ce serait une intéressante étude à mener, parce qu'au Québec, le sujet est très, très peu exploré. Il y a une seule autre étude qui est présentement en cours, qui est menée par une chercheuse de l'UQAM à Montréal, Sylvie Lévesque, avec qui je collabore dans une certaine mesure, là, pour qu'on comprenne bien ces phénomènes-là, mais c'est tellement nouveau comme sujet.

0: des réalités des peuples autochtones, de l'historique de violence derrière dans notre histoire commune, et aussi la particularité que les femmes autochtones vivent à différents égards. Donc ça, déjà en partant, la révision de la formation serait un bon point. Puis ensuite aussi, on a 17 recommandations dans le rapport. Oui. Là, je pourrais facilement en relever certaines, quelques-unes. On encourage les ordres professionnels au Québec concernés là, à faire une déclaration commune pour que ces événements-là ne se reproduisent plus jamais, par exemple. Et aussi, on encourage la mise en place d'un moratoire sur la destruction des dossiers médicaux, parce qu'il y a une loi au Québec qui fait que à un moment donné dans l'histoire, il faut détruire des documents. Et là, dans ce cas-ci, dans le cas des peuples autochtones, on demande que les archives ne soient pas détruites pour éventuellement peut-être être en mesure de déterrer encore d'autres phénomènes qui mériteraient d'être connus.
1: Donc, parmi les femmes que vous avez interviewées ou que vous avez rencontrées, il y en a probablement d'autres qui ne savent pas encore aujourd'hui, le 29 mai 2026, qui ont subi là, une stérilisation forcée ou...
0: Ou qui sont déjà décédés puis qui n'ont pas eu la chance de parler à leurs proches de leurs mésaventures. L'autre événement aussi, c'est plusieurs peuples autochtones, hommes et femmes dans ce cas-ci, ont fait des passages obligés dans les sanatoriums pour contrer la tuberculose, qui est une maladie malheureusement encore très présente dans le nord du Québec notamment, là, et on se l'explique mal, mais bon, ça c'est un autre sujet. Mais le passage dans ces établissements-là, au Québec, il y en a eu quand même eu plusieurs sanatoriums, là. Il y en avait certains vers lesquels les peuples autochtones étaient dirigés automatiquement. Et on a entendu toutes sortes d'histoires là, de possible stérilisation. Je dis bien possible parce qu'on n'a aucune preuve. Expérience médicale de fait, des expériences de vaccins, des... Bon, je m'arrête là parce que ça serait une prochaine recherche en cette année.
1: Bon, mais merci infiniment, Mme Basile, d'avoir pris le temps de nous expliquer... Ces enjeux-là vraiment importants desquels on parle pas assez, vous l'avez dit, là, il y a votre étude, puis il y a une autre étude sur les violences gynécologiques obstétricales. Ça fait pas longtemps qu'on en parle et c'est vraiment, vraiment important. Merci. C'était Suzy Basile, professeure à l'Université du Québec en Abitibi et au Témiscamingue, chercheuse principale derrière cette étude sur les violences obstétricales vécues par les femmes autochtones au Québec. Merci beaucoup. Je vous souhaite une belle journée.
0: Merci pour votre attention.
1: Merci. Au revoir. En musique, Mathieu, maintenant, on va rendre hommage à ces femmes-là ce matin.
2: Exactement.
1: Au peuple autochtone en général.
2: Effectivement, on y va tout de suite avec Élisapie et Ton vieux nom à CKIA 88.3.

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4: Vendredi 29 mai 2026, 8h31. Vous écoutez Nouvelle Ère sur les ondes de CKIA 88.3. Mon nom est Marie-Christine Labadie. Je suis avec Mathieu Dugal et Raphaël Champagne. Justement, Raphaël, aux informations ce matin.
5: Le Parti québécois a finalement reporté la remise de son chapitre du Livre bleu portant sur les Premières Nations. La décision survient à la suite d'un malaise exprimé par plusieurs chefs autochtones qui jugeaient la démarche prématurée. Le document devait être présenté cette semaine dans le cadre des travaux entourant le projet d'indépendance du Québec. Devant les réactions soulevées, le PQ a préféré reporter sa démarche et affirme vouloir poursuivre le dialogue avec les Premières Nations. Le parti soutient que le document demeure une ébauche destinée à alimenter les discussions et insiste sur l'importance d'un processus de consultation et de co-construction avec les communautés autochtones. Selon des experts consultés par le Parti québécois, la relation avec les Premières Nations devra passer par de vastes consultations et par une clarification de sa position concernant la Déclaration des Nations Unies sur les droits des peuples autochtones. Le reste du Livre bleu devrait être dévoilé d'ici la fête nationale, tandis que le chapitre sur les Premières Nations demeurera confidentiel pour le moment. Le chef de l'opposition à l'Hôtel de Ville de Québec, Stéphane Lachance, estime que le démantèlement des campements ne règle pas le problème de l'itinérance, particulièrement ici à Saint-Roch. Il réclame des solutions durables pour les personnes touchées. Tout en appuyant le démantèlement des campements, Stéphane Lachance affirme que cette approche ne fait que déplacer le problème. Il propose d'utiliser des bâtiments vacants pour héberger les personnes en situation d'itinérance et critique le projet de mini-maison qu'il juge trop coûteux. Le chef de Respect citoyen croit que les racines du problème remontent en partie à la désinstitutionnalisation amorcée il y a plusieurs années au Québec. Il suggère d'explorer davantage l'utilisation de bâtiments publics sous-utilisés, comme l'ancien complexe Robert Giffard, afin d'offrir davantage de ressources aux personnes en situation d'itinérance. Un homme de 68 ans a été gravement blessé hier après-midi à Beauport après avoir été coincé sous un minibus. L'événement est survenu vers 14h20 dans la cour de l'entreprise Minibus Paquin sur la rue des Adirondacks. Selon les informations, la victime travaillait sous le véhicule lorsque celui-ci aurait commencé à rouler. Les circonstances exactes de l'événement demeurent inconnues. L'homme était toutefois conscient au moment de son sauvetage, mais ses blessures ont nécessité une intervention médicale urgente. Le service de police de la Ville de Québec a confirmé que la vie de la victime était menacée. La CNESST pourrait également ouvrir une enquête puisqu'il s'agirait d'un accident de travail. Puis finalement, la Ville de Québec prévoit resserrer les règles entourant l'hébergement touristique commercial dans le Vieux-Limoilou. Le conseil d'arrondissement de la cité Limoilou a récemment adopté un avis de motion en ce sens, dans la foulée de mesures similaires déjà mises en place dans plusieurs quartiers de la ville. Le projet vise notamment à retirer certaines autorisations permettant l'exploitation d'hébergements touristiques commerciaux dans plusieurs secteurs du Vieux-Limoilou. Les rez-de-chaussée concernés pourront pourront continuer d'accueillir des commerces ou des logements résidentiels, mais l'usage touristique y sera interdit. Les exploitants actuels conserveraient leurs droits acquis sans que ceux-ci puissent être transférés à de futurs propriétaires. Les modifications feront l'objet d'une consultation publique le 17 juin, suivie d'une consultation en ligne. La ville souhaite également profiter de cet exercice pour permettre l'aménagement d'une clinique dentaire dans l'ancien local du Pub Limoilou. L'adoption finale du règlement est prévue avant la pause estivale du conseil municipal.
4: Merci, Raphaël. À la météo, il fait présentement 11 degrés sous les nuages. Ah! Si vous venez en ville, ça se peut que vous puissiez avoir un petit rayon de soleil sur le visage, mais ça devrait être sous le soleil toute la journée, avec un 60% de probabilité d'averse. Demain, samedi, ensoleillé, maximum de 17 degrés. Ça sera le temps de jouer dehors, Mathieu, d'ouvrir ta piscine.
6: Oui, madame.
4: De couper ton gazon.
6: Oui, madame.
4: Parce que dimanche, ce sera sous la pluie. Donc, ouais. On pourra rester à l'intérieur et relaxer. Relaxer en ce dimanche. Mathieu.
6: Marie-Christine.
4: C'est moi. Tu nous parles de publicité et de notifications de plus en plus insistantes qui nous poussent constamment à acheter, même quand on n'a rien besoin, ce qui est souvent le cas.
6: Ce qui est souvent le cas, puis on le sait, là, tu sais, depuis que les médias existent en général, on est exposé à de la pub, que ce soit à l'époque dans les journaux, radio, on le sait même, nous, on en fait ici, que ce soit sur des vidéos, réseaux sociaux, sites internet, même les applications sur nos téléphones maintenant, il y a des versions qu'on doit payer pour ne pas avoir de pub. La pub est partout autour de nous autres. Puis, on en parlait justement hier, parce qu'on se rendait compte qu'on avait fait des recherches dans le cadre des émissions qu'on produit la semaine, et on a maintenant des pubs ciblés qui nous sont envoyés pour nous vendre des produits qui pourraient être en lien avec ce qu'on a consulté comme information.
4: J'ai même pas de pelouse, puis j'ai plein de représentants de pelouse.
6: Ben, tu vois, tu sais... Fait, en tout cas, je trouve que c'est de plus en plus intense, de plus en plus, disons, poussé dans notre gorge. Je sais pas ce que vous en pensez, vous autres. Est-ce que vous trouvez qu'il y en a un petit peu trop autour de nous?
4: Ben oui, puis en fait, c'est que tu pourras arriver à ça, mais tu m'as parlé hier que tu étais sur une plateforme, puis pendant les pubs, tu pouvais t'abonner à cette... moi, j'en reviens comme pas là, de cette manière de faire.
6: Ben exactement. Depuis l'an passé aux États-Unis, eux l'ont déjà depuis novembre 2025. Donc, et ça vient d'arriver au Canada cette année, dans le fond, sur la plateforme Amazon Prime Video. Et j'imagine que ça s'en vient bientôt dans les autres applications de streaming, pour le dire en bon français. Donc, Amazon, parce que Amazon Prime Video, dans le fond, c'est un service de visionnement vidéo qui vient gratuitement avec l'abonnement Amazon Prime. Moi, je l'utilise principalement pour les commandes en ligne, pour ne pas attendre des délais incroyables de livraison. Mais hier soir, moi et ma blonde, on écoutait une émission et... on a commencé à voir ça, puis là, ça m'a poussé à faire la recherche avec les dates et tout. Mais justement, on écoutait une émission et il y a des pubs maintenant pendant les émissions. Donc, à certains moments, là, en plein milieu d'une émission, on peut avoir 2 à 3 pubs par émission.
5: Et même pendant des films.
6: Même pendant
5: des
6: films.
5: Le pire là-dedans, c'est que vu que tu as Prime Video,
6: ouais.
5: Mais c'est parce que tu as Amazon Prime,
6: exact.
5: Alors il y a le lien... en bas de
6: c'est,
5: ta
6: c'est exactement c'est là ça. Que je okay, m'en okay, vais, en ça. Fait. Nous, en fait, au Canada, depuis le 8 mars 2026, on a maintenant l'option d'ajouter au panier
5: oui,
6: les produits qui sont diffusés pendant les publicités qu'on n'a pas demandé à avoir dans notre abonnement. Et là, ben, c'est vraiment, on dirait qu'on nous pousse encore plus dans la gorge que jamais parce que là, on nous incite à faire un peu de la surconsommation parce que là, on nous dit, ben oui, mais c'est facile. T'sais, même en écoutant la TV, maintenant, tu peux remplir ton panier.
5: Remplir ton panier.
6: OK, mais tu sais, l'annonce de papier de toilette que je vois pendant mon émission de Spider-Man, là, est-ce que je peux aussi l'acheter à l'épicerie aussi? Est-ce que c'est vraiment nécessaire à ce point-là de nous donner cette option-là de pouvoir l'acheter?
5: Mais je pense qu'il ne ferait pas si les gens... Tu sais, je veux dire, cette nouveauté-là ne serait pas de ce monde si ça fonctionnait pas, puis si les gens faisaient pas ça. Les gens, je dis rien contre personne. Je dis pas qu'on est lâche, mais on est lâche.
4: On est lâche.
5: Mais
4: est lâche.
5: Est-ce qu'on est lâche ou est-ce qu'on est en ce moment dans une société qui est tellement... que ça va à 100 000 à l'heure puis t'as pas le temps d'aller acheter ton papier de toilette? Il y a ça aussi. Et ça, ça peut répondre à des... certains problèmes, mais ça peut causer des problèmes aussi. Genre, t'écoutes ton émission, puis tu sais...
6: C'est ça, là. Parce que, puis justement, ben moi, ça m'a porté à faire le clic de plus pour aller vérifier c'est quoi en vrai la réaction des gens par rapport à ça. Parce que, tu sais, souvent, on voit ça, puis c'est comme, ah, c'est nouveau, tu sais, il y a telle affaire, mais en vrai, c'est comment les gens réagissent à ça. Mais justement, Amazon, en fait, au Canada, dans le dernier mois, presque et demi, ont reçu des centaines de milliers de plaintes gens comme quoi ils voulaient plus avoir des publicités. Ben, pas nécessairement des publicités, mais cette option-là, c'était comme trop. Les gens commencent à justement se réveiller à ces principes-là, de te faire comme, OK, c'est beau, passe-moi la pub, mais laisse-moi décider si j'ai envie vraiment d'acheter ce produit-là. Parce que tu sais, souvent, c'est OK, on ajoute au panier, mais ils mentionnent pas de prix. Ils mentionnent pas de frais de livraison s'il y en a. Ils disent pas si c'est nécessairement un produit qui est disponible aussi dans la région où vous vous trouvez. Donc, ça peut être un peu traître dans le sens que, tu sais, nous, on peut faire comme, ben oui, on va rajouter, tiens, le Swiffer, le papier de toilette, voilà, et on passe la commande. Mais là, on se rend compte que peut-être le papier de toilette qu'on a acheté, ben c'était 10$ plus cher que ce qu'on aurait eu au Costco. Donc, moi, ça m'a un peu reviré à l'envers hier, puis j'étais comme, ben voyons donc, faut que j'en parle aux gens. Il me semble que je trouve ça tellement important. De sensibiliser les gens peut-être à cette cause-là, de dire on en a déjà vraiment autour de nous. Où est la limite là? Où est-ce qu'ils peuvent arrêter ça là?
4: Bien, parce qu'à un moment donné, si on veut quelque chose, déjà c'est facile là, de surconsommer là. Combien de fois on va justement sur ces plateformes-là le soir avant de se coucher, on se crée des besoins là. Il nous crée le besoin de se créer un besoin. Ça. C'est assez hallucinant. À un moment donné, il faudrait que ça arrête effectivement. Puis c'était pas sur Amazon Prime, c'était sur autre chose. Mm-hmm. Mais Fiston, à un moment donné, a pesé sur un piton et il a acheté quelque chose, là, avec...
6: Ouais,
4: parce que c'était facile de même.
6: Puis justement, tu sais, tout ça est lié déjà à vos cartes de crédit, à vos comptes Amazon. Ben, tu sais, moi, je parle d'Amazon, mais tu sais, à vos comptes respectifs, si vous avez des informations déjà là-dessus. Donc, c'est facile de passer ça. Puis je me rends compte aussi, parce qu'on en parlait dans un autre cadre d'émission qu'on a fait, Raph, tu nous disais aussi que t'es une bonne consommatrice aussi, là, tu sais, sur Amazon. Puis c'est tellement un site où on se crée des besoins, je trouve. Hey, parce que c'est pas nécessairement... Puis c'est souvent des achats impulsifs.
7: C'est parce que c'est trop facile.
6: Et lié à ça, j'ai vu une étude aussi qui dit on veut pas nécessairement... on veut pas faire l'achat, on veut vouloir quelque chose. Parce que en vrai, quand on commande des choses sur Amazon puis qu'on attend notre colis, on dirait que c'est là le moment le plus excitant.
7: Ben, c'est de l'adrénaline, là, passer la commande. C'est comme, est-ce que j'y vais, et voilà, ça s'en vient, et ce sera
6: là,
7: ici.
6: Tu peux le voir même en temps réel, là, il s'en vient, telle date, telle heure, là, je vois le livreur s'en venir, là, je le vois, puis on dirait que dès qu'il dépose le colis, le thrill est passé. Non, mais c'est vrai!
4: Le thrill, c'est de le retourner après.
7: Tu le déballes. Puis là, exemple, c'est de la déco, mais là, t'as la place. T'en regardes 2 secondes.
6: Mais c'est une vraie étude universitaire qui a été faite à l'Université du Connecticut, comme quoi on veut vouloir et on veut pas nécessairement toujours l'item en tant que tel. Donc, c'est encore une fois, c'est un pensez-y bien. Si jamais vous voyez ces études-là, pas ces études-là, mais ces publicités-là, pendant que vous écoutez votre émission du vendredi, ben peut-être y penser que peut-être que là, ça vous rend ça facile, mais peut-être que vous le voulez pas tant que ça.
4: C'est vraiment un pensez-y bien et je vais porter attention à ça très certainement encore plus que je le faisais déjà. Mathieu, là, on vend en musique. Il n'y aura pas de pub qu'on va pouvoir peser dessus là, pour acheter l'album, mais il y a toujours moyen là, d'acheter les albums des artistes qu'on vous présente. Là,
6: absolument.
4: On s'en va en musique avec...
6: On s'en va en musique avec Bernie Mida et la chanson Fonce à Sequoia 88.3.
7: OK.

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2: Mon nom est Marie-Christine Labadie, accompagnée de Raphaël Champagne et Mathieu Dugal sur les ondes de CKIA 88.3. Dites-moi, connaissez-vous...
3: Moi.
2: Oui, moi.
3: Connaissez... De l'humour de qualité.
2: Ah, ferme ton micro. Est-ce que vous connaissez la plateforme culturelle de la ville de Québec qui s'appelle Québec Animé?
3: Non.
4: Encore une fois, non.
2: Mais c'est correct.
3: Mais c'est le fun parce qu'on se fait éduquer par toi aujourd'hui, Marie-Christine.
2: Oui, c'est ça. Il y a la plateforme, mais il y a aussi dans différents parcs de la région, de la ville de Québec, une espèce de grand présentoir où il y a toutes les activités de l'été qui sont écrites dessus. Dans tel parc, il y a tel spectacle, il y a telle activité. Puis j'avais envie de vous parler de trois activités qui vont avoir lieu en fin de semaine, qui ont commencé soit hier ou qui vont débuter en fin de semaine, comme je vous disais. Est-ce que vous avez déjà... Là, vous allez me dire non, je ne sais pas pourquoi.
3: Arrête de nous poser des questions
2: quand
3: si tu connais la
2: réponse. Quand tu dors en marchant, est-ce que vous avez déjà vécu cette expérience-là?
3: Oui, ça, je suis allé parce qu'il y a une amie à ma conjointe qui a déjà participé même à l'événement. Donc, on avait été invités pour aller voir ça et j'avais trouvé ça incroyable. C'est vraiment très impressionnant comme événement.
2: Le concept de quand tu dors en marchant, j'allais dire quand tu marches en dormant, c'est un peu des deux. Là,
3: les deux.
2: Quand tu dors en marchant, c'est que tu es dans... Tu entres dans un nouveau monde avec des tableaux différents, avec des activités différentes. Avant, c'était sur le site d'Exposité. Maintenant, c'est rendu dans Saint-Sauveur, dans la basse ville. C'est un parcours immersif de 2 heures avec de la musique, de la danse. L'année passée, je me rappelle, là, il y avait un coin rave, puis il y avait un coin de danse des Premières Nations.
3: Ouais.
2: C'est vraiment... agréable. Tu te retrouves vraiment dans un nouveau monde. C'est un parcours qui se déploie sur environ 1 kilomètre. Ça commence à Marie de l'Incarnation. C'est au coin, là, Marie de l'Incarnation et Guyard. Les rues, les ruelles, les espaces publics se transforment en scènes artistiques, puis c'est gratuit.
3: Oui.
2: Ça peut être une activité vraiment agréable à faire le soir. Idéalement, c'est quand il commence à faire noir, justement, pour les lumières, mais vous pouvez y aller plus tôt, vous pouvez y aller avec les enfants aussi. Donc, cette année, ça a changé de place. Ce n'est plus à Exposité, mais c'est bien dans Saint-Sauveur. Activité à faire, enfin, c'est jusqu'au 7 juin. Vous avez encore là, jusqu'à la semaine prochaine. Aussi, une petite activité intéressante pour les familles qui s'appelle Québec en petites roues. C'est parfait pour les jeunes qui commencent à faire du vélo puis qui veulent participer à une activité extérieure en famille. J'irai peut-être avec mon petit, puis je pourrais enlever justement ces petites roues. C'est des parcours. Le but, c'est justement de les initier comme il faut au vélo. Il y a des petits parcours sécuritaires, des jeux, de l'animation pour encourager les jeunes à bouger et à découvrir leur vélo aussi de manière amusante parce que ça peut être frustrant quand tu tombes en vélo, là, tu veux pas recommencer. L'activité se déroule le 30 mai à Vanier au parc Bibiane Robitaille. Ça aussi, c'est gratuit. Et finalement, aussi jusqu'au 7 juin, l'École de cirque de Québec, là, qui est dans Limoilou, font les journées de cirque. Alors, vous vous promenez dans Limoilou et la basse ville à différents moments de la journée, toutes les heures, là, surtout dans l'après-midi, et vous allez avoir droit à des spectacles de cirque des gens de l'École de cirque.
3: C'est bien cool!
2: Vous vous promenez, vous pouvez peut-être arrêter sur une petite terrasse, encourager les restaurants locaux.
4: Hein? C'est bon, ça.
2: Oui, c'est ça. Et vous pouvez voir... Là,
3: ça, c'est l'attrait pour Raph. Là, le cirque, hein? Terrasse. OK, on y va.
4: C'est un beau duo.
2: Oui, c'est un beau duo. C'est les 3 activités que je vous propose pour la fin de semaine. Mais comme je vous disais, sur Québec Animé, il y a plein d'activités, des trucs à l'intérieur aussi dans les bibliothèques, des lectures pour les enfants, des activités artistiques. Normalement, c'est juste... Ça commence au mois de mai là, qu'on a ça, puis ça va jusqu'à la fin de l'été. Donc, gênez-vous pas pour aller voir. Des fois, on ne sait pas quoi faire dans notre ville. Il y a des activités, puis on peut en profiter. Mathieu, à 8h54, on écoute quoi?
3: Une petite dernière pour la route, comme on dit. On écoute Touché de Claudia Bouvette à CKIA 88.3.

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2: Il est 8h57, 13 secondes.
3: Ah, tiens, oui.
2: C'était Nouvelle Ère sur les ondes de CKIA 88.3, la radio urbaine de Québec. C'était Marie-Christine Labadie, Raphaël Champagne, Mathieu Dugal, en remplacement de Rémi Giguère pour tout l'été, ou presque. Quittez-vous pas, Rémi va revenir à un moment donné, mais on vous dit pas quand, donc restez à l'écoute. À un moment donné, vous allez avoir une surprise, puis Rémi sera là. On se retrouve lundi matin à 7h30 avec Mathieu qui sera à l'animation.
4: Je serai votre maître à bord.
2: Pour une autre dose de bonne humeur.
4: Tout à fait.
2: D'actualité.
4: Oui.
2: De découverte musicale.
4: Ah, peut-être.
2: Tout ça. Si vous voulez nous écrire pendant la fin de semaine, même nous laisser un message sur notre boîte vocale, c'est facile. 418-529-9026, poste 9. Ou par courriel, nouvelleraire@commercialckiafm.org. On a envie de vous entendre, on a envie de vous lire, parce que Nouvelle Ère, c'est une émission faite pour vous et avec vous. Bye bye!
4: Bye gang!
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C'est quand je suis arrivé à Montréal, il y a quelqu'un qui m'a dit qu'il a sorti sa carte de l'Union. Il dit, es-tu de l'Union? J'ai dit non. Ben, il dit, t'as pas de talent. Si t'as une carte, t'as du talent. Je n'ai rien contre l'Union. Au contraire, hein? Il est nécessaire qu'ils soient unis, qu'ils soient ensemble. Mais ça m'avait donné l'idée de dire, j'ai pas besoin de carte pour avoir du talent.

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3: Bonjour, ici Julianne Perrault et voici vos actualités du vendredi 29 mai 2026. La Ville de Québec amorce une étape importante du projet Tramcité dans le quartier Saint-Roch. Au cours des prochains mois, plusieurs changements à la circulation ou déplacements seront mis en place afin de préparer l'arrivée du futur tramway sur la rue de la Couronne. La population est donc invitée à une porte ouverte le lundi 8 juin de 14h à 20h au Club social Victoria. Les citoyens pourront obtenir de l'information sur les chantiers prévus en 2026, sur la démolition de la passerelle Adrien-Pouliot et sur la réorganisation de la circulation dans le secteur, ainsi que sur les options de transport actif et collectif. Des spécialistes de la Ville de Québec et du RTC seront sur place pour répondre aux questions du public. Le Centre Jean Cartier lance la toute première édition du festival CJC le 18 et 19 juin prochain. L'événement gratuit proposera deux journées d'activités culturelles et artistiques, réunissant musique, danse, cirque, arts visuels et ateliers participatifs. Le festival se déroulera de 13h à 22h au Centre Jean Cartier et mettra en vedette plusieurs artistes dont Crème Sure, Griciel, Pomme Grenade, Arnaud Gravel, Causaliste et Bert Love. Les visiteurs pourront aussi participer à des ateliers créatifs, assister à un marché d'artisans et découvrir une œuvre collective présentée tout au long du festival. L'événement est gratuit et ouvert à toute la population. Le conseiller municipal de Limoilou, Raymond Poirier, a présenté cette semaine les principaux dossiers à surveiller dans le quartier au cours des prochains mois. Lors d'une rencontre citoyenne tenue au centre communautaire Jean-Guy Drolet, il a notamment été question du projet Tramcité, des futurs aménagements cyclables sur la 4e et la 8e avenue, ainsi que de la réfection du centre communautaire Ferland. Raymond Poirier a aussi abordé l'avenir du Colisée, la gestion des ruelles et le projet de réfection du barrage Joseph-Sanson. Cette information est rapportée par les médias Mont-Limoilou sous la plume du journaliste Simon Bélanger. Accès transport viable invite la population à participer à la convergence vélo de Québec ce samedi 30 mai dans le cadre du mois du vélo. L'événement propose 6 parcours à vélo partant de différents secteurs de Québec et de Lévis pour converger vers le parc de la Pointe-aux-Lièvres dans une ambiance festive. Des animations, des kiosques, une boucle cycliste dans les Limoilou seront également au programme. La journée se terminera avec des prestations musicales de Saint-Nigoune et la Coupe à Bang à compter de 16h30. L'activité est gratuite et ouverte à tous, mais l'inscription est obligatoire.

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5: Bonjour, ici Julianne Perrault et voici vos actualités du vendredi 29 mai 2026. La Ville de Québec amorce une étape importante du projet Tramcité dans le quartier Saint-Roch. Au cours des prochains mois, plusieurs changements à la circulation ou déplacements seront mis en place afin de préparer l'arrivée du futur tramway sur la rue de la Couronne. La population est donc invitée à une porte ouverte le lundi 8 juin de 14h à 20h au Club social Victoria. Les citoyens pourront obtenir de l'information sur les chantiers prévus en 2026, sur la démolition de la passerelle Adrien-Pouliot et sur la réorganisation de la circulation dans le secteur, ainsi que sur les options de transport actif et collectif. Des spécialistes de la Ville de Québec et du RTC seront sur place pour répondre aux questions du public. Le Centre Jean Cartier lance la toute première édition du festival CJC le 18 et 19 juin prochain. L'événement gratuit proposera deux journées d'activités culturelles et artistiques, réunissant musique, danse, cirque, arts visuels et ateliers participatifs. Le festival se déroulera de 13h à 22h au Centre Jean Cartier et mettra en vedette plusieurs artistes dont Crème Sure, Griciel, Pomme Grenade, Arnaud Gravel, Causaliste et Bert Love. Les visiteurs pourront aussi participer à des ateliers créatifs, assister à un marché d'artisans et découvrir une œuvre collective présentée tout au long du festival. L'événement est gratuit et ouvert à toute la population. Le conseiller municipal de Limoilou, Raymond Poirier, a présenté cette semaine les principaux dossiers à surveiller dans le quartier au cours des prochains mois. Lors d'une rencontre citoyenne tenue au centre communautaire Jean-Guy Drolet, il a notamment été question du projet Tramcité, des futurs aménagements cyclables sur la 4e et la 8e avenue, ainsi que de la réfection du centre communautaire Ferland. Raymond Poirier a aussi abordé l'avenir du Colisée, la gestion des ruelles et le projet de réfection du barrage Joseph-Sanson. Cette information est rapportée par les médias Mont-Limoilou sous la plume du journaliste Simon Bélanger. Accès Transport Viable invite la population à participer à la convergence vélo de Québec ce samedi 30 mai dans le cadre du mois du vélo. L'événement propose 6 parcours à vélo partant de différents secteurs de Québec et de Lévis pour converger vers le parc de la Pointe-aux-Lièvres dans une ambiance festive. Des animations, des kiosques, une boucle cycliste dans les Limoilou seront également au programme. La journée se terminera avec des prestations musicales de Saint-Nigoun et la Coupe à Bang à compter de 16h30. L'activité est gratuite et ouverte à tous, mais l'inscription est obligatoire.

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6: Bonjour, ici Julianne Perrault et voici vos actualités du vendredi 29 mai 2026. La Ville de Québec amorce une étape importante du projet Tramcité dans le quartier Saint-Roch. Au cours des prochains mois, plusieurs changements à la circulation ou déplacements seront mis en place afin de préparer l'arrivée du futur tramway sur la rue de la Couronne. La population est donc invitée à une porte ouverte le lundi 8 juin de 14h à 20h au Club social Victoria. Les citoyens pourront obtenir de l'information sur les chantiers prévus en 2026, sur la démolition de la passerelle Adrien-Pouliot et sur la réorganisation de la circulation dans le secteur, ainsi que sur les options de transport actif et collectif. Des spécialistes de la Ville de Québec et du RTC seront sur place pour répondre aux questions du public. Le Centre Jean Cartier lance la toute première édition du festival CJC le 18 et 19 juin prochain. L'événement gratuit proposera deux journées d'activités culturelles et artistiques, réunissant musique, danse, cirque, arts visuels et ateliers participatifs. Le festival se déroulera de 13h à 22h au Centre Jean Cartier et mettra en vedette plusieurs artistes, dont Crème Sûre, Griciel, Pomme Grenade, Arnaud Gravel, Causaliste et Bert Love. Les visiteurs pourront aussi participer à des ateliers créatifs, assister à un marché d'artisans et découvrir une œuvre collective présentée tout au long du festival. L'événement est gratuit et ouvert à toute la population. Le conseiller municipal de Limoilou, Raymond Poirier, a présenté cette semaine les principaux dossiers à surveiller dans le quartier au cours des prochains mois. Lors d'une rencontre citoyenne tenue au centre communautaire Jean-Guy Drolet, il a notamment été question du projet Tramcité, des futurs aménagements cyclables sur la 4e et la 8e avenue, ainsi que de la réfection du centre communautaire Ferland. Raymond Poirier a aussi abordé l'avenir du Colisée, la gestion des ruelles et le projet de réfection du barrage Joseph-Sanson. Cette information est rapportée par les médias Mont-Limoilou sous la plume du journaliste Simon Bélanger. Accès transport viable invite la population à participer à la convergence vélo de Québec ce samedi 30 mai dans le cadre du mois du vélo. L'événement propose 6 parcours à vélo partant de différents secteurs de Québec et de Lévis pour converger vers le parc de la Pointe-aux-Lièvres dans une ambiance festive. Des animations, des kiosques, une boucle cycliste dans Limoilou seront également au programme. La journée se terminera avec des prestations musicales de Saint-Nigoun et la Coupe à Bang à compter de 16h30. L'activité est gratuite et ouverte à tous, mais l'inscription est obligatoire.
7: Bonjour mesdames et messieurs, vous êtes à l'antenne de CKIA 88.3 à Québec et c'est l'émission D'un autre angle qui commence.

0: D'un autre angle est une émission du Syndicat canadien de la fonction publique, section Québec, le SCFP. Et justement, on accueille, participant depuis longtemps et pour longtemps encore, on l'espère, Patrick Gloutenay, président du SCFP Québec, et Serge Morin, qui est ancien directeur adjoint du SCFP. Donc, on a le top brass là, de SCFP. Alors,
1: pas jusque-là, mais je vois le temps.
0: Alors, vous venez d'entendre Patrick Gloutenay, qui va d'ailleurs nous... Patrick, tu vas nous commenter l'actualité de cette semaine.
1: Oui, puis je pars assez fort parce que cette semaine, il y a un article qui est paru dans la presse le 26 mai sous la plume de Louise Leduc qui... le titre est quand même assez percutant, puis c'est ça qui m'a, mis la puce à l'oreille. Ben, je voulais aller plus loin là-dedans. En 2026, je peux pas croire qu'on est là encore, mais bon, c'est ça malheureusement la société dans laquelle on vit. 77 femmes de Premières Nations disent avoir subi dans le passé une stérilisation forcée.
0: C'est incroyable.
1: C'est incroyable.
0: Non, puis ça a été tard. Ça a duré jusque dans les années 80, cette affaire.
1: Ben, effectivement. Donc, il y a une étude qui est parue mardi, qui a été consignée par des chercheurs de l'École d'études autochtones et de la Commission de la santé des services sociaux des Premières Nations et Premières Nations du Québec et du Labrador, qui révèle qu'il y a 77 témoignages de stérilisation imposée qui ont été entendus. Et c'est bien évidemment que ça ne représente certainement pas la réalité. On peut lire dans cette étude-là que plusieurs femmes des Premières Nations n'ont pas pu participer à la collecte des données, tandis que d'autres sont sans doute décédées, etc., parce que ça remonte à quand même plusieurs années. Donc, c'est quand même extrêmement difficile dans le cadre de la recherche d'avoir l'exactitude sur le nombre de femmes des Premières Nations qui ont été stérilisées sans leur consentement.
0: C'est au Québec ou au Canada?
1: Ben, c'est au Québec, plus particulièrement, et puis le titre de l'étude du rapport s'intitule, puis c'est quand même, écoute, je veux dire, j'en parle, j'ai des frissons, puis ça n'a pas de bon sens. Violence obstétricale et gynécologique et stérilisation imposée de femmes des Premières Nations au Québec. Vous savez, si on veut se faire stériliser, ça prend un consentement, mais malheureusement, ces femmes-là n'ont pas consenti à grand-chose et n'ont jamais signé de formulaire. D'autres savent pas ce qu'ils ont signé. Ils ont signé un document, mais en même temps, clairement que le système de santé a abusé des circonstances. Et parmi les témoignages, en 1981, il y a une dame à sa cinquième grossesse. Après un rendez-vous de suivi, puis là, elle a dit le médecin lui a dit je voulais une ligature que je voulais pas nécessairement une ligature après ça, mais bon, il m'a répondu de toute façon. Excusez-moi. Elle a demandé au médecin j'aimerais ça avoir une ligature des trompes après cette grossesse-là. Il m'a répondu de toute façon, c'est même si tu me l'avais pas demandé, je te l'aurais fait.
0: Ah non.
1: En 1981, ça n'a aucun bon sens.
0: C'est ça, ça a duré longtemps. Moi, je pensais que c'était loin dans l'ancien temps.
1: Non.
0: J'étais journaliste, moi, en 81. Avoir su ça, là, je vous dis que je me serais battu, ça aurait sorti. Le médecin qui fait ça, là, c'est criminel. Là.
1: Ben, tout à fait. Puis il y a un autre témoignage de victime qui mentionne... le médecin m'a dit tu vas te faire endormir et je me suis fait endormir, je n'ai pas trop posé de questions. Puis quand elle s'est réveillée, elle savait pas qu'elle pourrait plus avoir d'enfant. Il y a un autre témoignage. Puis les témoignages sont quand même. Ça n'a aucun bon sens, là. Il y a une dame, elle l'a su parce qu'on s'entend que je dis si tu passes pas d'examen pour aller vérifier ce qui se passe dans ton ventre, tu le sauras pas. Mais imaginez-vous donc que début août 2024, il y a une femme des Premières Nations qui a su 23 ans plus tard qu'elle pourrait jamais tomber enceinte. Parce que lorsque elle passe un scanner, ils ont découvert qu'elle avait plus d'ovaires et d'utérus. Écoutez, ces gens-là vivent un stress, il y a des conséquences. C'est quand même très violent, là. Il y a ces violences-là, vécues, se répercutent sur la santé psychologique et sexuelle des femmes qui ont été rencontrées. Les violences rapportées actuellement, c'est pas juste au niveau des personnes, des femmes, mais c'est au niveau du couple, c'est au niveau des communautés, c'est au niveau de la famille. Puis personne n'a été épargné. Puis aujourd'hui, ben, on comprend pourquoi que les Premières Nations n'ont pas nécessairement confiance au système de la santé. Dans les recommandations du texte, les auteurs suggèrent des excuses officielles à tous ceux, à toutes celles qui ont été victimes de ces violences-là. Ils souhaitent aussi que les violences, et c'est là où ce que le rapport a toute son importance, que ces violences-là soient reconnues comme trauma au même titre que les autres découlant du colonialisme. D'ailleurs, Derek Montour, président du conseil d'administration de la Commission de la santé et services sociaux des Premières Nations du Québec, a mentionné « Derrière chaque témoignage se trouvent des histoires portées avec courage et résilience, celles des mères et des sœurs, des femmes, des filles et des grands-mères qui ont pris la parole et qui tracent le chemin vers un soin de santé beaucoup plus efficace. » Puis c'est drôle parce que ça se passe chez nous.
2: Ouais.
1: Puis quand je suis tombé sur cet article-là dans la presse, j'en revenais pas qu'un Québec aussi accueillant, aussi ouvert sur l'ensemble des communautés, qu'on ait fait ça chez nous. Puis dans l'article, ce qui est intéressant, c'est qu'on voit que c'est pas juste un phénomène qui est destiné chez nous, parce que la journaliste parle qu'il y a des similitudes avec le Groenland, parce que dans les années 70, le Groenland a fait la même chose, majoritairement, encore une fois, sans consentement, durant une période de 13 ans. Il y a eu une campagne de stérilisation qui a été faite pour poser des stérilets sur une île relevant du Danemark. Et au moins plus de 4000 femmes, déjà fin 1970, avaient reçu un stérilet. Donc, c'est pas normal. C'est pas normal que on utilise la stérilisation pour n'importe quel être humain sans consentement. C'est plate, là, mais l'analogie que je vais faire, là, on s'en va chez le vétérinaire, puis le vétérinaire stérilisera pas nos animaux tant aussi longtemps qu'on donne cette consentement-là, mais de voir que ça s'est passé chez nous, ben.
3: C'est incroyable qu'il n'y a personne qui ait dénoncé ça dans le personnel infirmier, médical, alors qu'il savait.
2: C'est ça, à quelque part, il y avait peut-être une forme de. Et ça a tout relancé le débat sur le fait que c'était un peu ça, le système secret. C'est-à-dire que c'était. Il y avait quelque chose qui se passait, parce que ça avait été une, ça avait été deux, tu te dis, bon, c'est un. Mais quand tu as autant de cas, c'est-à-dire que tu avais une certaine forme
3: d'organisation
2: du système, hein, ce qu'ils appellent ça le racisme systémique, autour justement des Premières Nations, ben écoute, il ne faut pas qu'ils se reproduisent.
3: C'est ça qu'il faut
2: en déduire. Et donc, à ce moment-là, ben, c'est la recommandation, je te dirais, presque secrète, finalement, qui est intériorisée peut-être, mais qui était là, c'est aussitôt que, non, elle a un autre enfant, on stérilise. Alors, il y avait toutes ces... Et cette étude-là est importante pour montrer que, ben, on peut bien se vanter de bien des choses au Québec, mais il y a certainement un passé, je dirais peut-être un passé religieux, mais un passé médical, qui n'est pas exempt d'atrocités épouvantables, particulièrement auprès des Premières Nations.
3: Ça s'est fait beaucoup au début du siècle dernier, aux États-Unis en particulier, pour pas que les Autochtones revendiquent des terres.
1: Tu parles de religion, là, on s'entend que la religion aussi a été imposée à ces Premières Nations-là. Quand on se regarde dans le miroir, des fois, on se trouve pas beau, mais je pense qu'on n'a pas de morale à faire à personne sur les droits.
3: C'est pas l'image qu'on va avoir de nous-mêmes.
1: C'est pour ça que j'en parle, parce que je pense que nos générations plus jeunes n'ont pas cette information-là, puis c'est quand même important, puis si on veut, comme société, faire partie de la réconciliation avec le peuple autochtone, ben je pense qu'il faut dénoncer ces actes-là, même si aujourd'hui... puis tu sais, est-ce qu'aujourd'hui, ça se fait, regardez, j'ai pas ces informations-là, mais...
2: Mais quand on voit des vécus dans le système de santé, comme on l'a vécu avec Joyce...
1: Chacouane, effectivement, puis ça s'est passé à Joliette.
2: Ça s'est passé, puis très récemment.
1: Tout
2: alors, il faut se poser la question, tu sais. Puis ça, c'est un cas, puis c'est un cas qui était qui était apparent parce qu'elle avait filmé le tout. Il y en a eu combien de cas non-apparents?
1: Ben, voilà, parce que il y en a...
2: Donc, il faut en parler, absolument.
1: Ben, c'est ça. Fait que c'est pour ça que je me faisais un devoir de vous en parler ce matin. Mon autre sujet va être le syndicat des agents de bord d'Air Canada qui sont syndiqués chez nous a dénoncé un rapport sur les que les compagnies aériennes ont déposé cette semaine. Je vous fais un petit rappel. L'année passée, souvenons-nous, les agents de bord étaient en grève. Ils ont fait une grève de quelques jours. Ils ont eu l'obligation de retourner au travail et le CFP s'est tenu debout devant cette malheureuse stupidité de la part d'Air Canada parce que la décision du CCRI, le président Mark Hancock l'a déchiré devant les médias en disant qu'on ne retournerait pas au travail tant aussi longtemps que les agents de bord le décideront pas. Et un des enjeux majeurs était la rémunération pour heures travaillées. Probablement que je vais apprendre ça à plusieurs de vos de nos auditeurs ce matin, mais cet après-midi, il est quand même midi 12. Les agents de bord, vous savez, on rentre à l'aéroport, on s'en va, on passe la sécurité, puis on attend que l'avion arrive. Mais les agents de bord, c'est exactement comme ça. Ils passent pas par la même sécurité que nous, mais savez-vous que ces agents de bord, malheureusement, ne sont pas rémunérés tant aussi longtemps que l'avion, les moteurs de l'avion ne sont pas en marche?
3: J'ai appris ça, tu nous en avais parlé l'année passée, j'en revenais pas.
1: Effectivement, puis c'est pas ça que je voulais vous en parler, d'autant plus que ça touche 10 000 travailleurs et travailleuses, et plus particulièrement travailleuses au SFP. Christopher Reynolds de la presse canadienne a publié un article en disant que le principal syndicat des agents de bord dénonce les observations transmises par les compagnies aériennes du gouvernement fédéral dans le cadre de son enquête. Parce que le gouvernement fédéral demande aux agents de bord de faire une enquête à l'interne et vous ne serez pas surpris d'apprendre que les compagnies aériennes disent « Ben non, on respecte les normes du travail, tout le monde est payé, etc. » Mais dans la réalité, c'est tout autre. Le syndicat a envoyé une lettre à la ministre de l'Emploi, Mme Patty Adjou. C'est Wesley Leskowski, qui est le représentant de la composante d'Air Canada, qui justement dénonce, qui rejette ce rapport-là, parce que le rapport affirme qu'il ne révèle pas que nombreux agents de bord débutants, leur travail, sont en deçà du salaire minimum. Parce que ça prend des années, je ne rentrerai pas dans les détails de la convention collective, mais ça prend des années avant d'arriver de graver les échelons, etc. C'est quand même fou de voir que, encore une fois, les employeurs se font un malin plaisir. Tu sais, dans les chiffres, on peut lui faire dire ce qu'on veut. On a assez d'expérience là-dessus pour comprendre cette situation-là. Puis c'est pas normal aujourd'hui qu'encore une fois, il y a des travailleurs et des travailleuses qui œuvrent dans le domaine du transport aérien. Et c'est comme ça chez Air Canada et dans d'autres compagnies.
3: Ça remonte ça de très, très, très longtemps temps des hôtels. De l'air, où c'est une gloire infinie que d'être engagé comme hôtesse de l'air. Tu sais. Puis là, les gens payaient quasiment pour travailler, là, parce que c'est comme. C'est un titre
2: de comme un rêve.
1: C'est ça. Puis ce qui est quand même paradoxal dans le document d'Air Canada, qui a fait son auto-évaluation, c'est même pas une entreprise privée ou extérieure, plus objective. L'auto-évaluation d'Air Canada, que le rapport a été obtenu par la presse canadienne, la plus grande compagnie aérienne du pays, prétend n'avoir trouvé aucun cas où le taux horaire effectif des agents de bord serait inférieur au salaire minimum. Ce qui est quand même paradoxal, c'est que la position du SFP est que les compagnies aériennes sous-estiment massivement les heures réellement travaillées par les agents de bord, utilisent une définition beaucoup trop restrictive du temps de travail, parce que s'ils sont à l'aéroport pour Air Canada, ils considèrent qu'ils ne travaillent pas, et surestiment artificiellement la conformité au code du travail. Quelques exemples actuellement au niveau des arguments du SFP. Les horaires atypiques rendent les calculs actuels trompeurs parce qu'il faut comprendre que on veut rappeler aux gens qu'ils passent souvent plusieurs jours loin de la maison, ils ne sont pas considérés au travail. Ils peuvent être en disponibilité jusqu'à 24 heures avant par jour et sans aucune rémunération. En bon français, ils sont stand-by 24 heures, mais il n'y a aucune compensation monétaire. Et tu l'as mentionné, Julien, le modèle historique de la rémunération masque maintenant des situations sur le salaire minimum, parce qu'il faut comprendre que le coût de la vie est extrêmement important. Et comme je l'ai dit d'entrée de jeu, plusieurs employés juniors gagnent aujourd'hui moins que le double du salaire minimum. Et une fois que toutes les heures réelles travaillées sont prises en compte, bien, plusieurs tombent sous le salaire minimum. Ce qu'il faut comprendre dans la définition du travail utilisé par les compagnies aériennes qui est trop respectif, le syndicat soutient que le travail ne se limite pas aux heures officiellement comptabilisées comme le temps de vol ou de service. Nous, au SFP, on veut inclure les contrôles de sécurité, les déplacements à l'aéroport, les vérifications prévoles, l'embarquement, les délais et les attentes. Et combien de nouvelles qu'on voit actuellement, des délais et les attentes, il y en a de plus en plus. Combien d'avions qui ont passé des heures sur le tarmac à attendre avant de décoller. Il y a aussi les déplacements entre les hôtels et les aéroports qui ne sont pas rémunérés, les périodes de réaffectation. Puis ce qui est quand même drôle dans le rapport, c'est qu'on a actuellement une lettre d'entente, la lettre d'entente 41 chez Air Canada, qui reconnaît déjà tous ces calculs-là pour l'assurance-emploi, mais ne veut pas les reconnaître dans le cadre de la rémunération. Et il y a un document dans la convention collective de WestJet, à laquelle, qui sont toujours, ils sont représentés par le SFP, eux autres aussi, dans laquelle on reconnaît par l'entremise de l'assurance-emploi. Donc, c'est quand même particulier qu'il y a une lettre d'entente chez Air Canada qui reconnaît toutes ces heures-là de ce que je viens de mentionner, qu'on demande à ce que ça soit rémunéré, mais lorsque c'est temps de rémunérer nos agents de bord, malheureusement, Air Canada ne veut pas reconnaître sa lettre d'entente. Dans le tableau qui a été... on a fourni, parce que dans la lettre, il y a une lettre de 9 pages qui a été envoyée à la ministre du Travail. Les compagnies présentent un taux horaire apparemment aux alentours de 24 $, mais le taux horaire privé à la convention collective pour plusieurs employés juniors se situe aux alentours de 15 $ et 16 $. Puis comme je vous mentionnais, lorsqu'on calcule l'ensemble des heures réellement travaillées, malheureusement, il y en a beaucoup qui tombe en bas du seuil du salaire minimum. Puis c'est ce qui avait été revendiqué dans la dernière convention collective d'Air Canada. Oui, il y a eu des gains qui avaient été faits, mais il y avait eu un engagement à l'époque de la ministre, Mme Adjou, de la ministre du Travail, de faire une enquête là-dessus. Et malheureusement, on n'est pas surpris de la situation. L'enquête est totalement bidon. Et Dieu seul sait qu'il y a des compagnies aériennes, d'autres compagnies aériennes qui ont les mêmes revendications. Et au SFP, ben maintenant, on peut dire qu'on a le monopole au niveau de la représentativité.
3: Il me semblait qu'Air Transat avait avancé là-dessus.
1: Excusez-moi. Mais en même temps, pas à la hauteur des attentes des agents de bord. Oui, il y a des petits gains. Il faut comprendre que c'est historique, donc le combat est extrêmement difficile. Et actuellement, Air Canada se défend ses conditions de travail par rapport à l'enquête bidon qui avait été faite chez Air Canada.
3: C'est vraiment incroyable.
1: Donc, encore beaucoup de travail. Il y a un message à chacun de vos auditeurs. Si vous avez l'occasion de prendre l'avion, saluez le travail des agents de bord. Ces gens de bord. Puis on l'a vu cette semaine, puis je vais terminer là-dessus. Katy Perry était dans un avion en déplacement d'Air Canada et malheureusement, il y a une situation de santé grave qui est apparue dans l'avion et les agents de bord ont intervenu de façon extrêmement professionnelle et ont gardé cette personne-là en vie. Donc, quand on pense qu'un agent de bord, c'est pas juste là pour nous servir des petites grignotes

0: mets le pied, tu commences à compter tes heures. Ça n'a pas de sens. Là,
1: effectivement.
0: Dans tous les jobs, c'est comme ça, en tout cas.
1: Oui, c'est ça. C'est ça, exact.
2: Sauf dans l'aviation.
1: Sauf dans l'aviation.
2: Ah, merci, bon. Patrick.
1: Merci. De rien, Serge.
2: Merci. Et rapidement, je veux parler des aînés. Parce que traiter les aînés avec dignité, c'est fondamental. Et une société qui ne respecte, qui ne prend pas tous les moyens pour s'en assurer, ben c'est un problème. Mais il y a aussi un envers à la médaille. L'agression dont est victime le personnel de la santé. Parfois, par des aînés qui ont des problèmes cognitifs sévères. Et ça a des conséquences. C'est Lia Lévesque de la presse canadienne qui nous parle que la Fédération interprofessionnelle du Québec, la FIC, a eu gain de cause pour quelques-unes de ses membres qui font ce qu'on appelle du soutien à domicile. Ça, c'est du personnel qui se rend chez les personnes qu'on essaie de conserver depuis longtemps en autonomie. Ils ont eu gain de cause parce que plusieurs de leurs membres ont été victimes de menaces, d'agressions verbales, physiques, de propos racistes, particulièrement de la part d'une usagère, et ça pendant 4 ans. Pendant 4 ans, ce qu'on dit, c'est que l'usagère, qui est aujourd'hui décédé, était suivi par un psychiatre, souffrait de troubles de la personnalité sévère, marqués par des traits antisociaux, une impulsivité marquée, des colères intenses, ce que relate le tribunal qui a entendu la cause. Elle insultait les infirmières qui venaient prendre soin d'elle à domicile, les traitait de grosses vaches, de trous de cul, de grosses connes, leur disait de fermer le gueule. Ce n'était pas François Lambert. En plus de s'en prendre particulièrement aux infirmières racisées, en prononçant le mot qui commence par N. Elle a donné des coups de pied sur du mobilier, elle a lancé un pichet d'eau sur une travailleuse. Alors, le tribunal administratif du travail donne raison à la Fédération interprofessionnelle de la santé, au CIUS du nord de l'île de Montréal, qui a dérogé à ses obligations prévues à la loi de santé et sécurité au travail en ne prenant pas les mesures nécessaires pour protéger ses travailleuses, mieux les informer, mieux les former. Et là, ben, il donne 6 mois à l'établissement de santé pour corriger la façon avec laquelle ces infirmières-là qui auront à travailler, et même, je dirais, les aides à domicile, le personnel qui va dans les soins à domicile, qui subit ces gestes-là.
0: Mais qu'est-ce qu'il y a moyen de faire, là? On ne peut pas envoyer escorté par la police. Là,
2: non, mais il faut peut-être se poser la question. Je veux dire, quand une personne est à ce degré problématique sur le plan cognitif, c'est-à-dire qu'il y a des troubles de psychiatriques, etc., le maintien à domicile devient difficile à ce moment-là. Il faut peut-être qu'il y ait des ressources additionnelles ou particulières qui assurent justement une sécurité psychologique aux infirmières. Il y a certainement des moyens. Je n'ai pas étudié le cas particulièrement, mais il y a l'obligation, en vertu de la loi de santé et de services sociaux, de voir à ce que ça n'arrive pas. C'est pas normal. C'est pas normal que tu travailles puis que tu reçoives constamment pendant près de 4 ans de temps de telles situations, y compris même des gestes violents qui auraient pu avoir des conséquences auprès du personnel. L'efficacité de Santé Québec, eh bien, Santé Québec... L'efficacité, bien oui, c'est bien mon titre, Patrick, t'as bien compris. Ils veulent alléger la bureaucratie des... Ben oui, la bureaucratie des résidences privées pour aînés, ce qu'on appelle communément les RPA. Tu connais très bien.
0: Oui, je connais ça,
2: Ben, une des solutions retenues, couper la formation des préposés aux soins de 180 heures qu'elle était à 14 heures.
0: Hey, ça,
2: et
0: ça
2: même
0: va être
2: pour
0: efficace.
2: Les aînés vulnérables. Eh oui. Alors maintenant, c'est ça. 14 heures, ping, tu deviens un préposé modèle pour les personnes aînées, même les plus vulnérables. C'est Mylène Moisan dans Le Soleil qui s'inquiète de cette réforme comptable qui, pour faciliter la vie des propriétaires de RPA, troque la sécurité, les loisirs et la dignité de nos parents et de nos grands-parents contre du bénévolat et des formations à rabais. Ce qui me fait dire qu'après les camionneurs
0: arabais... Il manque de monde partout dans les RPA. Là. C'est le gros enjeu, c'est d'avoir des employés qualifiés pour s'occuper de nous autres.
1: Oui, mais c'est ça, la qualification de passer de 100 heures à 14 heures, on s'entend que t'en auras plus de personnel qualifié. Là,
2: ben là tu sais, faire 14 heures et devenir un préposé qualifié, c'est tout à fait ridicule. Et c'est pour ça que je disais ce qui me faisait dire, après les camionneurs arabais sur nos routes, ben voici maintenant les préposés arabais dans les RPA. Et je termine
0: dans l'enseignement aussi des professeurs arabais. Là,
2: c'est ça. Oui, bon, exact. Alors, ça commence à devenir un problème. Et je souligne, je termine là-dessus, c'est que on a compris que le nombre de fonctionnaires qui a pour une réduction de temps de travail afin d'éviter de se présenter au bureau 3 jours semaine, on a demandé de rappeler les personnes en présentiel 3 jours semaine. Ce qu'on a vu, c'est que les employés qui tombent sous le coup de cette réduction, qui ont décidé de réduire leurs heures de travail, c'est une majorité de femmes, plus du 2/3 des professionnels du gouvernement qui disent, ben là, nous autres, on tombe 3 jours semaine, on avait réussi à avoir une conciliation travail-famille. À cause du retour en présentiel, on n'aurait plus cette conciliation travail-famille.

0: c'est une majorité de femmes qui décident de réduire le temps de travail en disant, ben nous autres, la troisième journée, on n'ira pas parce que là, on n'est plus capable.
1: Ouais.
0: Et évidemment, ce qui est un peu particulier, c'est qu'évidemment, poser la question, c'est y répondre. C'est une majorité de femmes. Pourquoi? Parce que les femmes s'occupent encore à la maison, s'occupent des enfants, d'un paquet de trucs. Mais en parallèle, on apprend, par le titre du Journal de Québec, que les fonctionnaires entassés comme des sardines, la SAC sort le chéquier pour concocter des bureaux fermés pour les boss. Alors, maintenant, à la SAC, on a décidé de transformer des portions de zone à air ouvert au siège social en 6 bureaux fermés pour ces cadres. Alors, c'est des bureaux destinés aux gestionnaires pour pouvoir répondre à des besoins de confidentialité. Ah bon? Il faut juste rappeler que les employés, eux, qui verront encore leur espace de travail réduit, parce que là, on va se rembourser encore. Ouais. On va prendre dans la zone ouverte des portions de zone ouverte pour faire des bureaux fermés. Bien, ils ont le droit, eux autres, à des cabines insonorisées dont nous parlait justement Denis Bolduc une des dernières fois.
1: Ouais.
0: Des cabines insonorisées très exiguës. Eux autres, là, en air ouverte, quand ils veulent avoir de la confidentialité, il faut qu'ils aillent se cacher d'une cabine. Mais les gestionnaires de la SAC, eux, auront le droit à avoir des beaux bureaux fermés. Le Journal de Québec rajoute, sous la plume de Nicolas Lachance, que les vice-présidents de la SAC peuvent consulter des médecins au privé en présentiel maintenant, pas en visio, là. Ils ont le droit à de la médecine privée, les vice-présidents de la SAC, aux frais des contribuables. Oui, oui, les vice-présidents de la SAC, aux frais des contribuables, ont le droit de voir de la médecine privée. On peut dire maintenant, que une nouvelle expression, que le chat sort du sac.
1: Ben, effectivement, puis c'est quand même... C'est quand même fou quand tu regardes ça comme société, tu sais.
0: Alors, on essaie de tu sais, on ramène le monde, on rapetisse les espaces de travail, et on a déjà vu que c'était par visio que les conférences devaient se faire. Uh-huh. Enfin, c'est un peu stupide. Et je pense que vous avez vu passer cette semaine la nomination de Jérôme Duprat, le bassiste des Cowboys Fringants.
1: Scientifique
0: en chef du Québec. Critique écologique, co-directeur de l'ouvrage collectif intitulé « Une économie écologique pour le Québec » et qui a mentionné, et je pense que la phrase vaut la peine d'être lue, à Valérie Goudreau du Soleil, « La science, c'est pas à gauche, c'est pas à droite, c'est par en avant. »
1: Effectivement.
2: Ah, ben c'est bien. Non, mais je trouve ça sympathique. Je le connais pas, le gars, mais...
0: Non, mais je trouve ça très sympathique. Étonnant de le voir assis à côté de monsieur, foutez-moi la paix avec les GS, Bernard Drainville, lors de sa conférence de presse. Et aussi de devoir travailler avec Pascal Derry, qui est ministre de l'Environnement, qui, elle, était pas tellement préoccupée par les espèces en péril. Mais enfin, pour ceux qui ont de la nostalgie des Cowboys fringants, vous voulez connaître le côté écologique de ce scientifique, ben vous écouterez la chanson « Plus rien des Cowboys fringants », qui est une chanson fort intéressante sur les problèmes climatiques contemporain.
1: Je vais revenir un petit peu sur le télétravail rapidement. Le 1er mai dernier au SFP, j'ai fait une publication en dénonçant qu'on ramenait le monde au travail, mais on les faisait travailler en télétravail.
0: Ouais.
1: En virtuel.
0: Ouais.
1: Tu sais, les employeurs, malheureusement, et les chambres de commerce mettent beaucoup de pression pour ramener tout le monde au travail, puis je pense pas que... Puis malheureusement, le gouvernement tombe dans le panneau. Sous prétexte d'économie, on ramène le monde au travail, mais en même temps, ça engorge nos routes, et les espaces de bureau sont limités, donc on entasse du monde, on les fait travailler en télétravail. Donc, c'est quoi la logique des ramener au travail? Puis je suis pas contre le télétravail, mais c'est parce que si on veut ramener le monde au travail, il faut qu'on les fasse travailler...
0: Dans un
1: environnement convenable, tout simplement.
2: Bon, on va... On a parlé justement d'aide à domicile. On va en parler là, avec un invité là, qui est là-dedans, qui connaît ça.

0: Alors oui, voilà, on reçoit monsieur J. Non, pardon. Oui, J. Benoît Caron, excusez-moi, qui est directeur général de du réseau de coopération des EESAD, enfin entreprise d'économie sociale en aide à domicile. Alors oui, bonjour monsieur Caron, comment allez-vous et nous entendez-vous?
1: Oui, je vous entends très bien. Je vais très bien. Merci beaucoup de l'invitation.
0: J'ai souvent entendu parler de coopératives, d'entreprises, justement, d'économie sociale pour s'occuper de l'aide à domicile, du maintien à domicile et tout ça. Ça existe quand même depuis un bon bout de temps. Si vous voulez nous faire un peu le portrait, l'histoire de ce mouvement ou de ces organisations-là.
1: Absolument. Ben, ça me fait plaisir de vous en parler. Pour savoir, tout le monde se souvient de la marche du Pain des Roses de 1995,
0: du sommet
1: sur l'économie et l'emploi de 1996. Et lors de ce sommet-là, il y a un grand projet ambitieux qui a été mis sur la table, doter le Québec de réseaux d'entreprises d'économie sociale afin de répondre à un besoin qu'on voyait arriver, c'est-à-dire le vieillissement de la population. Mais à l'époque aussi, il y avait un besoin de créer des emplois, les meilleurs emplois possibles chez particulièrement des femmes. Alors, c'est entrepris à ce moment-là un vaste chantier où on a voulu doter le plus grand nombre de régions d'entreprises d'économie sociale. On a mobilisé les communautés, mobilisé des citoyens, mobilisé des acteurs intéressés par le sujet, aussi bien le sujet du soutien à domicile que le sujet de l'emploi. Et ça a donné quelques années plus tard, quelques 5-6 ans plus tard, une centaine d'entreprises d'économie sociale qui sont principalement des coopératives ou encore des organismes à but non lucratif, dans chacun des cas cependant exploités à des fins non lucratives et administrés collectivement par les communautés. Donc, on a une centaine d'entreprises partout au Québec, de Tête à la Baleine aux îles de la Madeleine. On couvre tous les territoires. Cette semaine, je travaillais avec Chibougamau-Chapais, par exemple. Alors, c'est des régions quand même qui ne sont pas à proximité. Une centaine d'entreprises, une dizaine de mille aides à domicile, principalement des femmes, qui se rendent chez approximativement un peu plus de 110 000 personnes à tous les jours, et ça depuis maintenant une trentaine d'années. Cette semaine, c'était la Journée nationale des aides à domicile des ESAD, parce qu'on souhaite depuis quelques années prendre un moment pour reconnaître l'importance du travail qu'elles font. Et qu'ils font, parce que de plus en plus, on a une diversité au niveau des profils des aides à domicile. Donc, cette semaine, le mercredi, c'était une journée de célébration. On était heureux de voir d'ailleurs à l'Assemblée nationale que la plupart des députés et plusieurs ministres, dont la première ministre, portaient fièrement l'épinglette de cette journée-là.
0: C'est un travail qui n'est pas évident. Hein? Dans certains cas, j'imagine que ça demande un minimum de formation.
1: Il y a une norme professionnelle actuellement qui existe au Québec avec les années qui s'est développée. Donc, le métier d'aide à domicile, c'est un métier qui est reconnu par le gouvernement du Québec dans le cadre d'une norme professionnelle qui porte plus spécifiquement sur l'aspect de l'aide domestique. On a développé aussi avec le ministère de la Santé, le ministère de l'Économie, de l'Innovation et de l'Énergie, la Commission des partenaires du marché du travail, le ministère de l'Emploi et de la Solidarité sociale, une formation sur mesure. Où les aides à domicile développent 8 compétences qui viennent agir en complémentarité avec le réseau public. Il faut bien avoir en tête qu'on ne remplace pas le réseau public. On est là pour agir en complémentarité. Donc, cette formation-là touche particulièrement pour la disponibilisation de services d'assistance personnel. Alors là, on touche à la personne, on va lui aider à prendre son bain, on va l'aider à s'alimenter. Donc, c'est une formation qui est spécifique pour ces services-là. Et il y a également tous les services au niveau du répit pour les personnes proches aidantes. Et là aussi, il y a une formation qui est adaptée. Bien entendu, les aides à domicile sont tous formés en RCR et en déplacement sécuritaire également.
0: Ça se finance comment, ça, M. Caron? Et comment qu'on fait pour accéder aux services que vous
1: offrez? Vous allez sur le site Aide chez soi. Sur ce site-là, vous pouvez entrer votre code postal. Il y a un site, là, c'est celui-là, Aide chez soi. Vous entrez votre code postal, ça va vous diriger vers l'entreprise qui est le plus près de chez vous. Vous allez pouvoir faire une demande de service, particulièrement au niveau de l'aide domestique, là. Il y a même un simulateur parce que le gouvernement du Québec a été conséquent. Tantôt, je vous parlais de la marche du pain des roses. Je vous ai parlé du sommet sur l'économie et l'emploi en 96, donc 95, 96, 97. Afin de donner suite à ce grand projet-là, le gouvernement du Québec a mis sur pied un programme qui s'appelle le programme d'exonération financière pour les services d'aide domestique. Ce programme-là existe donc depuis 1997. Et le programme, ce qu'il fait, c'est en fonction du profil de l'usager, en fonction de son profil financier, l'usager va obtenir une aide financière qui peut atteindre actuellement jusqu'à 26 $ l'heure pour couvrir une grande, grande partie des services qui sont offerts par les SAD. À ça va s'ajouter aussi le CMD, le crédit maintien à domicile. Donc, l'usager a accès à ce programme-là. Dépendamment de son profil, le plus pauvre des pauvres va en avoir plus, le plus pauvre des riches, le plus riche des pauvres va en avoir moins, bien entendu. Mais il y a une base, là, tout le monde, tous les usagers ont au moins 4 $ de diminution. Ça peut atteindre jusqu'à 26 $ Et ensuite, s'ajoute aussi le crédit maintien à domicile qui peut atteindre, pour les plus de 70 ans, qui peut atteindre 40 % de la portion restant à payer là, par l'usager. On considère que depuis les dernières années, on a dû travailler beaucoup parce que le programme n'évoluait pas au même rythme que les besoins étaient. On a eu des collaborations de tous les gouvernements qui se sont succédés depuis 1997. Je ne vous cacherai pas qu'au cours des dernières années, on a été capable de faire des bons quand même importants en faveur de l'usager, mais en faveur aussi des travailleurs.
0: Oui, justement, est-ce qu'ils sont payés le même taux partout au Québec, les employés?
1: C'est variable parce que la situation de l'emploi varie d'une région à l'autre. Là, la situation de l'emploi à la Chaudière-Appalaches est différente de la situation de l'emploi à Laval. Donc, il y a ça qui va peser dans la balance. Nous, on a fait beaucoup de représentations pour faire en sorte que les employés aient les meilleures conditions de travail. Dès le départ, je vous ai parlé de deux objectifs à ces entreprises-là, c'est-à-dire l'offre de services, mais d'offrir de créer des emplois et de créer des emplois avec des conditions de travail convenables. Alors, bien entendu, c'est ce à quoi on s'investit constamment. Le tarif horaire, ou pas le tarif, mais le salaire horaire varie d'une région à l'autre. Je vous dirais qu'il y a quand même une moyenne là, qu'on voit à l'entrée en poste, c'est facilement autour de 21 ou 22 $ l'heure, que la personne qui arrive là, avec peu d'expérience, peut-être sans formation, va obtenir. Là. D'ailleurs, c'est une invitation, une belle occasion. Sur le site Aide chez soi aussi, les gens qui veulent aller aider le monde, hein, parce que c'est pas juste un emploi, c'est un emploi qui demande énormément de cœur, énormément d'empathie aussi, parce que quand l'aide à domicile se présente chez Mme Bernier ou chez M. Fortin, très souvent, ça va faire une grosse différence pour l'une et l'autre, là, parce que c'est souvent même la seule visite que la personne va avoir. Il faut avoir en tête que l'année dernière, on est allé chez 110 000 personnes. 70 % de ces 110 000 personnes-là étaient des femmes vivant seules à faible revenu de plus de 70 ans. Alors, vivant seules à faible revenu. Alors, je ne vous cacherai pas que quand Mme Bernier reçoit Simone, ils sont très heureuses de se retrouver et c'est valable. On voit des reportages où on a eu énormément de témoignages où les usagers, la famille des usagers sont très heureux que ce service-là existe, que ces entreprises-là humaines, hein, parce qu'il faut faire la différence, on assiste au Québec là, actuellement à une marchandisation des services. Le marché des personnes âgées, c'est un marché qui est convoité, c'est un marché d'avenir. Alors, on assiste à une marchandisation que nous, on dénonce. Là. Les ESSAD sont des entreprises d'économie sociale, sont des entreprises collectives, exploitées à des fins non lucratives et qui ont un objectif, là, c'est d'aller livrer des services puis d'offrir les meilleures conditions de travail possibles. Alors, on voit beaucoup d'initiatives dans l'entrepreneuriat privé qui ne rencontrent peut-être pas les mêmes valeurs que nous, on porte actuellement.
2: Oui, parce que d'abord, dans cet entrepreneuriat-là, il y a toujours un gain et un profit. Hein? Est-ce que ça va? Oui.
1: Moi, je ne connais aucune entreprise privée qui démarre une entreprise privée, qui achète une franchise, parce qu'il y a aussi ce système-là maintenant qui existe, là, qui font tout ça pour de bonne foi et gentiment. Exact. Une entreprise privée a un objectif, c'est de faire de bonnes affaires, de générer des bénéfices pour ses investisseurs, tout ça. Alors, les essentes, c'est tout le contraire. Les essentes, c'est vous, moi et nos voisins qui siègent à un conseil d'administration. Actuellement, je fais une tournée, là, j'ai une quinzaine de régions qui fait où je rencontre les conseils d'administration des essentes. C'est monsieur, madame, tout le monde, des gens qui ont 70 ans, 75 ans, des gens qui travaillent dans des organismes autour des partenaires qui administrent les affaires de cette entreprise-là, de cette entreprise d'économie sociale-là. Les usagers sont soit présents au conseil d'administration ou représentés par leurs proches aidants. Alors, naturellement, quand on parle de tarifs, quand on parle de conditions, ces gens-là ont le pouvoir de décider. Ce qui n'est pas le cas dans une entreprise privée. Dans une entreprise privée, c'est l'entrepreneur, ça lui appartient, c'est son entreprise, c'est lui qui décide. Nous, c'est pas moi qui décide, c'est les gens autour de la table, puis les gens autour de la table, c'est des citoyens, c'est des usagers.
2: C'est absolument une énorme différence, et c'est à votre honneur, et c'est une très belle entreprise au Québec qu'on a que d'avoir ces organismes-là. Maintenant, vous voulez passer, pour nos auditeurs, nos auditrices, quel message, justement, pour vos organismes?
1: Ben, en fait, je vous remercie sur la première partie de votre intervention. Je veux juste porter à votre attention ce que moi j'applaudis et pour lequel j'ai énormément de respect à tous les jours, c'est la mobilisation des communautés. Cette centaine d'entreprises-là a vu le jour parce que des citoyens, des communautés qui se sont mobilisées. Et 30 ans plus tard, je les vois, là, je vous parlais d'une quinzaine de visites que j'ai fait récemment, ben, ces communautés-là, ces citoyens-là sont 30 ans plus tard toujours aussi mobilisés et toujours aussi impliqués. Qu'est-ce qu'on souhaite? Ben, tantôt, je vous ai parlé de marchandisation. C'est tentant pour plusieurs de dire ben, on a tellement de besoins qu'on va ouvrir la porte à tout le monde et ça va être au plus offrant. Alors ça, il y a cette menace-là au niveau de la marchandisation. L'autre chose aussi, vous savez qu'actuellement au Québec, on le sait tous, le quart de la population a plus de 65 ans. On sait actuellement que les plus de 75 ans, c'est 800 000 personnes. Dans moins de 10 ans, les plus de 75 ans, ça va être 1,6 million. Donc, ça veut dire que les besoins qu'on a à répondre aujourd'hui, ils vont doubler dans les prochaines années. Alors, puis quand on a une perte d'autonomie, on commence par avoir besoin d'aide à la vie domestique. Ensuite, c'est des services d'assistance personnelle, prendre son bain, s'alimenter, se coiffer. Ensuite, c'est aussi les services de répit. Actuellement, dans le merveilleux programme que le gouvernement du Québec a initié en 1997, le programme ne couvre que les services d'aide domestique. Alors, si quelqu'un n'a pas de service du réseau public pour une raison ou pour une autre, parce qu'il n'est pas assez en perte d'autonomie, le seul moyen pour lui d'avoir des services d'assistance personnelle ou d'avoir du répit, c'est de le payer. Mais bien entendu, les gens n'ont pas les moyens. Donc, ce qu'on revendique depuis un bon moment déjà auprès du gouvernement du Québec, on espère voir arriver la lumière au bout du tunnel bientôt, c'est l'inclusion dans le programme d'exonération financière, oui, des services d'aide domestique, mais également des services d'assistance personnelle et des services de répit, de façon à ce que les gens qui en ont besoin, là, je répète, on ne veut pas remplacer le réseau public. Mais il y a des gens qui ont besoin de services qui ne peuvent pas être offerts par le réseau public. Et c'est à eux où on s'adresse. Et on voudrait que ces services-là soient inclus dans le programme. De cette façon-là, les usagers auraient une aide financière pour s'offrir ces services-là. Un autre volet qui est important pour nous, c'est d'éviter la multiplication des intervenants. Alors, quand on est une personne en perte d'autonomie, qu'on vit à la maison, on ne veut pas voir passer dans la même journée deux ou trois personnes. Une personne qui vient pour faire de l'aide à la vie domestique, une personne qui vient pour les services d'assistance personnelle, une personne qui vient pour faire du répit. Nous, nos aides à domicile sont formées pour faire les trois. Donc, Mme Simone débarque chez Mme Bernier et elle peut offrir les trois services. Donc, on a minimisé le nombre d'intervenants. On a minimisé les dépenses également, les déplacements, etc. Mais on a maximisé la qualité et la disponibilité du service, des services.
2: Ben, un gros merci, M. Caron.
1: Ça m'a fait plaisir. Je vous souhaite une bonne fin d'émission.
0: Merci pour votre excellent travail.
2: Merci. Les entreprises d'économie sociale et aide à domicile. Merci beaucoup.
0: Merci.
1: Au revoir. Au plaisir. Au revoir.

0: Alors voilà, on s'installe tranquillement. On a un invité en studio, Pierre-Yves, qui est professeur honoraire en urbanisme et urbaniste conseil. Et on va parler de taxes municipales, un sujet qui intéresse pas beaucoup les gens, hein, autant que je cherche. Tu dis, tu fais juste marquer taxes dans Facebook, puis là, ça te défait.
1: On va parler plus de la fiscalité municipale,
0: ouais, la
1: que
0: fiscalité.
1: Des taxes municipales.
0: Ouais. Oh, oui. Alors, Pierre-Yves, bien installé,
2: bonjour.
0: Peut-être se rapprocher un peu du micro ou rapprocher le micro de votre bouche.
2: D'accord.
0: Bon, il y a eu un forum sur la fiscalité municipale en mai, organisé par l'Union des municipalités.
2: Oui.
0: C'est pas nouveau que l'Union des municipalités, que toutes les municipalités disent « on a pas assez d'argent
2: ».
0: Et les seuls revenus des villes, c'est la taxe foncière. Puis ils disent toujours qu'il faudrait trouver autre chose, à part que l'étiquette aux automobilistes. Mais je sais pas, est-ce qu'on avance là-dessus?
2: On n'avance pas. Je dirais même qu'on recule. L'impôt foncier au Québec, ça assure entre 70 et 100 % des revenus municipaux. On est le pays dans le monde où la proportion des revenus municipaux qui dépend de l'impôt foncier est la plus forte.
0: Hein?
2: C'est rapporté non seulement par l'OCDE, mais par d'autres organismes. En fait, l'impôt foncier, ça date, c'est un vieil impôt qu'on a hérité du régime britannique. Et c'est un impôt qui, effectivement, repose sur la valeur marchande des propriétés. C'est apparu, ça, après la Révolution française, à une époque où la richesse des citoyens reposait sur les terres qu'ils possédaient et sur la valeur de leurs immeubles. Alors, après la Révolution française, on a voulu corriger des injustices fiscales parce que la noblesse à qui on venait d'enlever le pouvoir, cette noblesse payait des impôts selon des privilèges qui étaient accordés par la cour, par la monarchie. Alors, après la Révolution, on a voulu rétablir une certaine justice, puis on a dit on va imposer les nobles là où ils ont leur richesse, c'est-à-dire dans leurs terres, leurs domaines, leur patrimoine immobilier. Mais par la suite, avec la Révolution industrielle, le panorama a changé. Et dorénavant, la richesse provenait des profits des usines, provenait des revenus de travail, provenait plus tard de la financiarisation de l'économie et des actions que les gens détenaient en bourse. Alors là est apparu l'impôt sur le revenu.
0: Ouais.
2: Et les gouvernements nationaux ont décidé de financer les services publics avec l'impôt sur le revenu, comme on le fait au Canada, comme le gouvernement provincial le fait. Mais les municipalités au Québec sont restées prisonnières de l'impôt foncier. Bon, et c'est ça qui est étonnant. Et il y a les pays où c'est le plus fréquent, cette dépendance à l'impôt foncier. Ben, au premier plan, c'est le Québec. À l'échelle mondiale. Et après ça, on a l'Australie, on a la Nouvelle-Zélande, on a la Grande-Bretagne.
1: Puis justement, l'impôt foncier, ça influence comment ça, l'urbanisme? Parce que l'urbanisme, c'est un bien grand mot, mais ça veut dire quoi dans...
2: Bien, l'urbanisme, c'est la planification de les usages qu'on va implanter dans une ville. Alors... évidemment, quand la richesse d'une ville ou que les revenus municipaux ne dépendent que de la valeur marchande des immeubles qu'on installe dans la ville, eh bien, ça fait en sorte de mettre en concurrence les municipalités les unes contre les autres.
3: Parce qu'il y a une guerre, il y a une recherche aux entreprises pour avoir la plus grande valeur foncière. Là, tu crées toutes sortes de situations pour que tu sois compétitionné.
2: Alors, chaque ville, même des villes voisines, même des villes à l'intérieur d'une même région, que ce soit une MRC ou une communauté métropolitaine, les villes vont se retrouver en concurrence et chacune va vouloir avoir chez elle le centre d'achat, le complexe commercial.
0: La sortie d'autoroute. La sortie d'autoroute, on va voir le député du provincial. Là, ça n'a pas de sens. Ça nous prend une sortie d'autoroute. Bon. Une
2: sortie d'autoroute pour ouvrir de nouveaux terrains pour la construction immobilière. Donc, on s'arrache à l'échelle municipale la construction immobilière la plus chère possible pour pouvoir en retirer des revenus fiscaux les plus élevés possibles. Alors, c'est la course au développement résidentiel luxueux, c'est la course au centre d'achat de prestige et ainsi de suite.
3: À l'augmentation de la couverture de transport.
0: Tout à fait.
2: Et après, ça prend des infrastructures.
3: Exact.
0: Des écoles.
2: Puis ça prend tout ça. Et ça coûte très cher. Donc, plus on tente dans les municipalités d'attirer de l'investissement immobilier, de la croissance immobilière, plus on provoque des problèmes qui, paradoxalement, vont coûter cher par la suite à régler en termes d'infrastructure. Alors, c'est comme ça que l'impôt foncier influence l'urbanisme et la manière dont on crée les villes. Et là, avec la prépondérance que prend l'impôt foncier ici au Québec, et là, au Congrès de l'Union des municipalités, on a proposé, pour résoudre les problèmes financiers des municipalités, d'augmenter encore davantage l'impôt foncier, comme si ce n'était pas suffisant.
0: On se fait pas élire avec ça, hein?
2: Non. Mais l'Union des municipalités dit « augmentons l'impôt foncier ». Puis cette idée-là est une idée strictement comptable. En fait, les rapports d'experts qui ont été déposés puis qui ont inspiré l'Union des municipalités, c'est des rapports faits par des comptables et des fiscalistes pour qui la vie urbaine, ça se limite à l'équilibre entre la colonne des débits puis la colonne des crédits. C'est une vision strictement comptable de la ville qui ne prend pas en considération tous les effets pervers que cette dépendance à l'impôt foncier.
3: Absolument, toutes les conséquences, dont entre autres la remise aux locataires, parce qu'on parle de crise de logement, l'augmentation de la taxe foncière, elle est remise à quelqu'un, aux locataires.
2: Alors, lorsqu'on cherche à attirer, par exemple, sur le plan résidentiel, les constructions, les immeubles résidentiels les plus taxables, ceux qui vont rapporter le plus, bien évidemment, on favorise les tours à condos, on favorise les maisons, les monster house, comme on appelle. Et dans certains plans d'urbanisme et les règlements de zonage qui en découlent, certaines villes vont aller même jusqu'à réserver des zones où les bâtiments doivent avoir une valeur marchande d'au moins tel montant. Alors, c'est comme ça qu'on réserve des quartiers entiers pour des gens fortunés.
0: Vous dites ça, là, on a toutes des images qui nous viennent.
2: Sûrement.
1: Puis, on empiète de plus en plus les territoires agricoles et ces milieux humides.
2: Ben oui.
1: Puis, à un moment donné, il faut se nourrir quand même. Mais lorsqu'on empiète sur des territoires agricoles, on enlève de la nourriture
2: C'est évident que les investisseurs immobiliers vont chercher à rentabiliser leur investissement en construisant sur les terrains qui vont, d'une part, rapporter le plus et coûter le moins cher possible. Bon, et qu'est-ce qui coûte le moins cher possible? Bien, les terrains vacants en grande quantité sur de vastes étendues. Et c'est là qu'ils se dirigent vers les terres agricoles. Heureusement, la Commission de protection du territoire agricole du Québec a beaucoup ralenti ce phénomène.
3: Oui, absolument. Il faut le donner ça. Ils l'ont fait, absolument.
2: Oui, mais toutes les municipalités demandent du dézonage.
3: Absolument.
2: Et là, il y a des critères. Oui. Quand on rencontre des critères, par exemple, il n'y a plus de terrain disponible dans le périmètre d'urbanisation et l'agriculture est chancelante sur certains terrains. Et là, la commission va accepter le dézonage, surtout si la municipalité arrive à démontrer que ses finances municipales mal et qu'elle ne retire pas assez de revenus de l'impôt foncier. Alors ça, c'est des facteurs qui vont jouer dans les décisions. Et c'est la raison pour laquelle on retrouve encore du développement en périphérie puis de l'étalement urbain qui, effectivement, va contribuer à enrichir, à augmenter les recettes fiscales.
0: Vous verriez quoi comme alternative d'enrichissement pour les villes là, de
3: Parce que c'est tout là le débat. Les autres proposent d'augmenter la taxe foncière, mais vous avez peut-être une solution qui pourrait être avantageuse.
2: Écoutez, le gouvernement provincial taxe les revenus.
0: Oui.
2: Le gouvernement fédéral taxe les revenus. Tous les gouvernements dans le monde taxent les revenus. Il y a 7045 municipalités aux États-Unis qui taxent les revenus.
0: Il y a des États aussi aux États-Unis qui taxent les revenus.
2: Oui.
0: Les revenus sur la vente de la maison, parce que les revenus sont déjà taxés.
2: Mais moi, je parle des... je parle des revenus de salaire. Alors, il y a 7045 municipalités aux États-Unis qui ont remplacé une partie de l'impôt foncier par un impôt sur le revenu. Cet impôt sur le revenu... existe en Europe, particulièrement dans les pays scandinaves, existe en Suisse, existe en France, existe en Autriche. Les modèles les plus intéressants, c'est la France et l'Autriche. Parce que dans ces deux cas, l'impôt foncier est réduit au minimum. Il existe toujours, mais il est réduit au minimum. Okay, et c'est l'État central qui prélève, comme on le fait ici, l'impôt sur le revenu, et ensuite le redistribue aux municipalités. En tenant compte des besoins, de l'âge des infrastructures, de leur vulnérabilité économique. Et évidemment, les grandes associations municipales s'occupent ensuite de redistribuer cet argent-là à certaines municipalités. Et là, l'avantage...
0: On est obligé de se quitter là-dessus, on dévance notre temps. En tout cas, là-bas, il n'y a pas de chicane, hein? C'est sûr que...
1: je pense qu'il y en a autant, mais...
0: C'est un sujet sur lequel on doit revenir.
2: C'est surtout que là-bas, on peut pratiquer un urbanisme de qualité de vie,
0: oui.
2: Au lieu de pratiquer un urbanisme fiscal.
0: De qualité comptable, oui.
2: Parce qu'ici, l'urbanisme, c'est essentiellement de la fiscalité qu'on fait. Et c'est fort dommage.
1: Ben, merci, Pierre-Yves. Ça a été fort agréable. Puis on va...
0: C'est l'émission d'un autre angle, mesdames et messieurs. On se revoit la semaine prochaine. Vous êtes à l'antenne de CKIA 88.3 à Québec. Pierre-Yves, Patrick Gloutenay, Serge Morin, Marlène Bordelot et Rémi Saint-Pierre à la recherche. Merci, toute l'équipe. On commence à être une équipe assez solide, les amis.
1: Oui!
0: OK, merci beaucoup.
3: Merci. Au revoir.
2: Vous avez l'air d'une équipe fort intéressante. J'écoutais l'émission précédente.
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10: Bonjour, ici Julianne Perrault et voici vos actualités du vendredi 29 mai 2026. La Ville de Québec amorce une étape importante du projet Tramcité dans le quartier Saint-Roch. Au cours des prochains mois, plusieurs changements à la circulation ou déplacement seront mis en place afin de préparer l'arrivée du futur tramway sur la rue de la Couronne. La population est donc invitée à une porte ouverte le lundi 8 juin de 14h à 20h au Club social Victoria. Les citoyens pourront obtenir de l'information sur les chantiers prévus en 2026, sur la démolition de la passerelle Adrien-Pouliot et sur la réorganisation de la circulation dans le secteur, ainsi que sur les options de transport actif et collectif. Des spécialistes de la Ville de Québec et du RTC seront sur place pour répondre aux questions du public. Le Centre Jean Cartier lance la toute première édition du festival CJC le 18 et 19 juin prochain. L'événement gratuit proposera deux journées d'activités culturelles et artistiques réunissant musique, danse, cirque, arts visuels et ateliers participatifs. Le festival se déroulera de 13h à 22h au Centre Jean Cartier et mettra en vedette plusieurs artistes dont Crème Sûre, Griciel, Pomme Grenade, Arnaud Gravel, Causaliste et Bert Love. Les visiteurs pourront aussi participer à des ateliers créatifs, assister à un marché d'artisans et découvrir une œuvre collective présentée tout au long du festival. L'événement est gratuit et ouvert à toute la population. Le conseiller municipal de Limoilou, Raymond Poirier, a présenté cette semaine les principaux dossiers à surveiller dans le quartier au cours des prochains mois. Lors d'une rencontre citoyenne tenue au centre communautaire Jean-Guy Drolet, il a notamment été question du projet Tramcité, des futurs aménagements cyclables sur la 4e et la 8e avenue, ainsi que de la réfection du centre communautaire Ferland. Raymond Poirier a aussi abordé l'avenir du Colisée, la gestion des ruelles et le projet de réfection du barrage Joseph-Sanson. Cette information est rapportée par les médias Mont-Limoilou sous la plume du journaliste Simon Bélanger. Accès transport viable invite la population à participer à la convergence vélo de Québec ce samedi 30 mai dans le cadre du mois du vélo. L'événement propose 6 parcours à vélo partant de différents secteurs de Québec et de Lévis pour converger vers le parc de la Pointe-aux-Lièvres dans une ambiance festive. Des animations, des kiosques, une boucle cycliste dans Limoilou seront également au programme. La journée se terminera avec des prestations musicales de Saint-Nigoun et la coupe à bang à compter de 16h30. L'activité est gratuite et ouverte à tous, mais l'inscription est obligatoire.

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4: Bonjour, ici Julianne Perrault et voici vos actualités du vendredi 29 mai 2026. La Ville de Québec amorce une étape importante du projet Tramcité dans le quartier Saint-Roch. Au cours des prochains mois, plusieurs changements à la circulation ou déplacements seront mis en place afin de préparer l'arrivée du futur tramway sur la rue de la Couronne. La population est donc invitée à une porte ouverte le lundi 8 juin de 14h à 20h au Club social Victoria. Les citoyens pourront obtenir de l'information sur les chantiers prévus en 2026, sur la démolition de la passerelle Adrien-Pouliot et sur la réorganisation de la circulation dans le secteur, ainsi que sur les options de transport actif et collectif. Des spécialistes de la Ville de Québec et du RTC seront sur place pour répondre aux questions du public. Le Centre Jean Cartier lance la toute première édition du festival CJC le 18 et 19 juin prochain. L'événement gratuit proposera deux journées d'activités culturelles et artistiques, réunissant musique, danse, cirque, arts visuels et ateliers participatifs. Le festival se déroulera de 13h à 22h au Centre Jean Cartier et mettra en vedette plusieurs artistes dont Crème Sure, Griciel, Pomme Grenade, Arnaud Gravel, Causaliste et Bert Love. Les visiteurs pourront aussi participer à des ateliers créatifs, assister à un marché d'artisans et découvrir une œuvre collective présentée tout au long du festival. L'événement est gratuit et ouvert à toute la population. Le conseiller municipal de Limoilou, Raymond Poirier, a présenté cette semaine les principaux dossiers à surveiller dans le quartier au cours des prochains mois. Lors d'une rencontre citoyenne tenue au centre communautaire Jean-Guy Drolet, il a notamment été question du projet Tramcité, des futurs aménagements cyclables sur la 4e et la 8e avenue, ainsi que de la réfection du centre communautaire Ferland. Raymond Poirier a aussi abordé l'avenir du Colisée, la gestion des ruelles et le projet de réfection du barrage Joseph Sanson. Cette information est rapportée par les médias Mont-Limoilou sous la plume du journaliste Simon Bélanger. Accès transport viable invite la population à participer à la convergence vélo de Québec ce samedi 30 mai dans le cadre du mois du vélo. L'événement propose 6 parcours à vélo partant de différents secteurs de Québec et Lévis pour converger vers le parc de la Pointe-aux-Lièvres dans une ambiance festive. Des animations, des kiosques, une boucle cycliste dans les Limoilou seront également au programme. La journée se terminera avec des prestations musicales de Saint-Nigoun et la Coupe à Bang à compter de 16h30. L'activité est gratuite et ouverte à tous, mais l'inscription est obligatoire.

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2: Bonjour, ici Julianne Perrault et voici vos actualités du vendredi 29 mai 2026. La Ville de Québec amorce une étape importante du projet Tramcité dans le quartier Saint-Roch. Au cours des prochains mois, plusieurs changements à la circulation ou déplacements seront mis en place afin de préparer l'arrivée du futur tramway sur la rue de la Couronne. La population est donc invitée à une porte ouverte le lundi 8 juin de 14h à 20h au Club social Victoria. Les citoyens pourront obtenir de l'information sur les chantiers prévus en 2026, sur la démolition de la passerelle Adrien-Pouliot et sur la réorganisation de la circulation dans le secteur, ainsi que sur les options de transport actif et collectif. Des spécialistes de la Ville de Québec et du RTC seront sur place pour répondre aux questions du public. Le Centre Jean Cartier lance la toute première édition du festival CJC le 18 et 19 juin prochain. L'événement gratuit proposera deux journées d'activités culturelles et artistiques, réunissant musique, danse, cirque, arts visuels et ateliers participatifs. Le festival se déroulera de 13h à 22h au Centre Jean Cartier et mettra en vedette plusieurs artistes dont Crème Sure, Griciel, Pomme Grenade, Arnaud Gravel, Causaliste et Bert Love. Les visiteurs pourront aussi participer à des ateliers créatifs, assister à un marché d'artisans et découvrir une œuvre collective présentée tout au long du festival. L'événement est gratuit et ouvert à toute la population. Le conseiller municipal de Limoilou, Raymond Poirier, a présenté cette semaine les principaux dossiers à surveiller dans le quartier au cours des prochains mois. Lors d'une rencontre citoyenne tenue au centre communautaire Jean-Guy Drolet, il a notamment été question du projet Tramcité, des futurs aménagements cyclables sur la 4e et la 8e avenue, ainsi que de la réfection du centre communautaire Ferland. Raymond Poirier a aussi abordé l'avenir du Colisée, la gestion des ruelles et le projet de réfection du barrage Joseph Sanson. Cette information est rapportée par les médias Mont-Limoilou sous la plume du journaliste Simon Bélanger. Accès transport viable invite la population à participer à la convergence vélo de Québec ce samedi 30 mai dans le cadre du mois du vélo. L'événement propose 6 parcours à vélo partant de différents secteurs de Québec et Lévis pour converger vers le parc de la Pointe-aux-Lièvres dans une ambiance festive. Des animations, des kiosques, une boucle cycliste dans Limoilou seront également au programme. La journée se terminera avec des prestations musicales de Saint-Nigoun et la Coupe à Bang à compter de 16h30. L'activité est gratuite et ouverte à tous, mais l'inscription est obligatoire.
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7: Bonjour, ici Julianne Perrault et voici vos actualités du vendredi 29 mai 2026. La Ville de Québec amorce une étape importante du projet Tramcité dans le quartier Saint-Roch. Au cours des prochains mois, plusieurs changements à la circulation ou déplacements seront mis en place afin de préparer l'arrivée du futur tramway sur la rue de la Couronne. La population est donc invitée à une porte ouverte le lundi 8 juin de 14h à 20h au Club social Victoria. Les citoyens pourront obtenir de l'information sur les chantiers prévus en 2026, sur la démolition de la passerelle Adrien-Pouliot et sur la réorganisation de la circulation dans le secteur, ainsi que sur les options de transport actif et collectif. Des spécialistes de la Ville de Québec et du RTC seront sur place pour répondre aux questions du public. Le Centre Jean Cartier lance la toute première édition du festival CJC le 18 et 19 juin prochain. L'événement gratuit proposera deux journées d'activités culturelles et artistiques, réunissant musique, danse, cirque, arts visuels et ateliers participatifs. Le festival se déroulera de 13h à 22h au Centre Jean Cartier et mettra en vedette plusieurs artistes dont Crème Sure, Griciel, Pomme Grenade, Arnaud Gravel, Causaliste et Bert Love. Les visiteurs pourront aussi participer à des ateliers créatifs, assister à un marché d'artisans et découvrir une œuvre collective présentée tout au long du festival. L'événement est gratuit et ouvert à toute la population. Le conseiller municipal de Limoilou, Raymond Poirier, a présenté cette semaine les principaux dossiers à surveiller dans le quartier au cours des prochains mois. Lors d'une rencontre citoyenne tenue au centre communautaire Jean-Guy Drolet, il a notamment été question du projet Tramcité, des futurs aménagements cyclables sur la 4e et la 8e avenue, ainsi que de la réfection du centre communautaire Ferland. Raymond Poirier a aussi abordé l'avenir du Colisée, la gestion des ruelles et le projet de réfection du barrage Joseph Sanson. Cette information est rapportée par les médias Mont-Limoilou sous la plume du journaliste Simon Bélanger. Accès transport viable invite la population à participer à la convergence vélo de Québec ce samedi 30 mai dans le cadre du mois du vélo. L'événement propose 6 parcours à vélo partant de différents secteurs de Québec et Lévis pour converger vers le parc de la Pointe-aux-Lièvres dans une ambiance festive. Des animations, des kiosques, une boucle cycliste dans Limoilou seront également au programme. La journée se terminera avec des prestations musicales de Saint-Nigoun et la Coupe à Bang à de 16h30. L'activité est gratuite et ouverte à tous, mais l'inscription est obligatoire.
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0: Bonjour et bienvenue à l'émission Julie Lioli. Mon nom est Julie Collin et pour les deux prochaines heures, on discute de littérature. C'est toujours un plaisir d'être avec vous les vendredis. Au menu aujourd'hui, dans quelques instants, nous discuterons avec Mélanie Pelletier, qui est la directrice générale du Salon international du livre de Québec. Puis là, je vous le dis tout de suite, là, ça a juste lieu en avril 2027, mais il y a du nouveau, il y a des choses à partager. Donc, on va faire ça dans quelques instants. Ensuite, nous parlerons de la prochaine édition du Festival littéraire de Lac-Brome, qui se déroulera du 3 au 7 juin. Donc ça, c'est très, très, très bientôt, dans quelques jours à peine. Puis nous discuterons de la Flopée 3 et de Les Flots 2 avec Géraldine de Nez Cafeu. Et nous terminerons l'émission avec notre chroniqueuse Fabienne Roitel. J'aurai aussi quelques actualités et suggestions d'activités pour vous. Et parce qu'on est vendredi, comme d'habitude, on se partage nos vendredis lectures. Pour les partager avec nous, c'est super simple. C'est sur Facebook, Instagram. Les comptes sont au nom de Julie Lioli. Et on peut aussi me joindre par courriel au julie.colin@ckiafm.org. Puis Colin, ça prend deux L, très important, sinon ça va se perdre dans les limbes des internets. Puis ça serait vraiment dommage de passer à côté de votre vendredi lecture. Et c'est parti! Il y a quelques semaines, le Salon international du livre de Québec a annoncé que sa prochaine édition, qui se déroulera du 7 au 11 avril 2027, aura lieu au Centre de foire d'Exposité. Pour en parler avec nous, je rejoins Mélanie Pelletier, qui est directrice générale du Salon international du livre de Québec. Bonjour!
1: Bonjour, Julie.
0: Merci, Mélanie, de prendre du temps avec nous aujourd'hui pour en parler, parce que je l'ai mentionné il y a quelques instants, la prochaine édition aura lieu dans environ 10 mois. Il est évident que tu n'as pas toutes les réponses aux questions que je peux avoir à ce stade-ci.
1: Non, mais
0: c'est ça. T'sais, c'est tout à fait normal, mais je crois qu'on va réussir quand même à informer les auditrices et les auditeurs. Pourquoi le Silk, qui était au Centre des congrès depuis longtemps, en est à déménager dans un lieu plus grand?
1: Plus grand. Bien, en fait, tu vois, on est pour mettre l'histoire un petit peu, ça faisait 27 ans qu'on était au Centre des congrès de Québec. Donc, vraiment depuis très longtemps. Et l'année passée, on s'est doté d'une planification stratégique, donc faisant toutes les parties prenantes, autant des maisons d'édition, des distributeurs, des auteurs, notre conseil d'administration, les employés. Donc, on a fait une grosse rencontre. Et ce qui est sorti de ça, c'est qu'on voulait bonifier l'expérience client. C'était vraiment ça qui était au cœur. Et également, la croissance du salon, parce qu'on se le cachera pas, là. Depuis le retour de la pandémie, ça va très bien. Hein, franchement, on est heureux. Les gens sont au rendez-vous. Année après année, on bat des records d'achalandage. Donc, mais là, on était rendu à dire, faut s'occuper de notre clientèle. Faut leur donner de l'espace, faut qu'ils puissent vraiment déambuler au travers des allées sans être pris les coudes à coudes, là. Donc, c'est un peu ce qui a fait qu'on a pris cette décision-là. Et avant de renouveler, donc, au Centre de congrès, on a fait beaucoup de recherches et bien entendu, toutes les étoiles devaient s'aligner parce qu'il y a un calendrier littéraire qu'on ne peut vraiment déroger de nos dates parce qu'on ne voudrait pas venir toucher un autre salon dans une autre région. Donc, c'était super important pour nous que tout ça fonctionne et les étoiles se sont alignées. Donc, ça a fonctionné et c'est pour ça qu'on a pris la décision cette année de s'en aller au Centre de foire Exposité pour gagner de l'espace et donner une meilleure expérience à nos clients, à notre clientèle finalement.
0: Moi, je me souviens, quelques années, dans les allées au centre au centre des congrès, pendant le Salon du livre, il y avait des petits bancs où est-ce que les gens pouvaient s'asseoir entre les kiosques, tandis que dans les dernières éditions, c'était des sections dans le salon où on pouvait aller se déposer, mais il n'y en avait pas dans toutes les rangées. C'était devenu un peu impossible d'ajouter de l'aménagement comme ça, de l'ameublement pour que les gens puissent juste s'asseoir un petit peu, se reposer, boire une gorgée d'eau doucement. Là, maintenant, les gens devaient se trouver un autre endroit le plus proche possible. Puis des fois, moi, je me souviens d'avoir été près de la scène Radio-Canada puis d'avoir demandé à des gens, on ne peut pas vous asseoir là. c'est pas possible, là. Ça se peut pas. Il y avait quand même un manque, par exemple, d'aménagement pour s'asseoir.
1: Oui, complètement. Pour que ton expérience soit vraiment agréable, que tu prennes le temps, que tu puisses justement t'asseoir, faire une petite pause. Tu viens d'acheter un livre, souvent tu as hâte, tu veux juste le feuilleter tranquillement avant de repartir à la recherche d'un autre ou à regarder qu'est-ce qui se passe. Nos jeunes, on les voyait hein, dans tous les coins, un petit peu partout, assis par terre. Donc là, on va pouvoir avoir vraiment de l'espace, on va pouvoir mettre des bancs, de l'aménagement justement, des espaces détente. On double nos allées, donc quand même, c'est pas rien. On passe de 10 pieds à 20 pieds d'allées. C'est énorme. Et ça permet également d'avoir plus d'exposants sur place également. Donc, une meilleure diversité.
0: Oui, puis en plus, il y a un nouveau partenariat depuis peu avec les Rendez-vous d'histoire de Québec. Donc, oui. Ça prenait une scène supplémentaire pour eux.
1: Oui.
0: Et j'imagine que ça va être encore plus simple à expositer.
1: Ben oui, effectivement, on agrandit notre scène jeunesse qui était vraiment déjà très achalandée également et à peu près toujours pleine. Donc là, on agrandit vraiment notre scène jeunesse. On prend de l'espace aussi pour la scène principale. On va également avoir les rendez-vous d'histoire qui seront là avec leur scène à l'intérieur du salon, donc mieux positionné, pas dans un petit raccoin. Donc vraiment pour que ce soit plus agréable pour tout le monde quand on déambule à l'intérieur du salon. Donc, tout va se passer à l'intérieur des murs.
0: Est-ce que Québec BD poursuit l'aventure aussi avec vous?
1: Oui, mais oui, complètement. Et même, il va fêter ses 40 ans, si je ne me trompe pas. Donc, on est déjà en train de réfléchir aux célébrations du 40e anniversaire de Festival Québec BD. Puis qu'on est très heureux encore d'avoir avec nous pour l'année prochaine. Et il m'a reconfirmé qu'on allait refaire la zone manga. Donc, je suis vraiment contente de ça parce que ça, c'est vraiment une plus-value là, pour nos jeunes au salon.
0: Dans les dernières années, il y a eu aussi des événements hors les murs, comme Kamoura Scrap à la Maison de la littérature, ou Auteur Studio Capitole. Le centre de foire n'est pas tout à fait dans le même secteur.
1: Non.
0: Est-ce que le CILC va continuer à déployer des activités comme ça à l'extérieur de son lieu principal?
1: Oui. Ah oui, complètement. On n'arrête pas. Je reconfirme que Auteur Studio demeure au confessionnal du Capitole, vraiment encore, parce que c'est vraiment, je trouve qu'Auteur Studio a trouvé sa place, son âme, la proximité avec l'auteur, la beauté de la salle a fait que Auteur Studio est parfait à cet endroit-là. Donc, on change pas ça. On garde nos bons hits, comme on dit. Puis, Kamoura Scrap, ben là, on est en réflexion. Parce que Kamoura Scrap, là, s'est vendu en moins de 24 heures la dernière année. Donc là, on regarde qu'est-ce qu'on fait. Est-ce qu'on garde encore cet endroit-là? Est-ce qu'on agrandit? Qu'est-ce qui se passe? Donc, lui est en réflexion, mais oui, on ne sait pas encore où est-ce qu'il va prendre place là, pour l'année prochaine. Mais oui, on garde dehors des murs, on garde des événements en ville, on va pas tout changer parce qu'on s'en va au centre de foire.
0: Mais en effet, pour Kamoura Scrap, de s'être vendu aussi rapidement les billets, parce que c'est sûr que la scène à la Maison de la littérature, elle est merveilleuse, mais elle est très petite aussi. C'est très, très, très intime. Puis c'est un spectacle qui rejoint beaucoup de gens, autant dans les spectateurs, mais aussi dans les gens qui y participent. Il y a quand même plusieurs autrices, plusieurs auteurs qui participent. C'est que ça va vite là, quand même à combler comme espace. Là.
1: Oui, effectivement. Donc, on voit l'engouement qui est vraiment important. Je pense que les gens aiment ça. C'est différent. Une soirée grivoise, où est-ce qu'on... On dévergonde nos classiques. C'est un must. J'adore cette soirée-là.
0: Il y avait des gens aussi qui... Moi, ça fait super longtemps que je parlais au centre de foire, mais il y a des gens qui réagissaient, parce que c'est sûr que ça fait beaucoup jaser quand la nouvelle est sortie du déménagement. Puis il y a des gens qui me disaient « Ouais, mais il me semble que ça n'aura pas la même chaleur comme lieu. L'éclairage n'est pas le même. » Puis ça, comment on peut faire pour mettre de la chaleur dans un environnement qui est aussi grand, aussi vaste? Comment vous réfléchissez à rendre ça agréable, accueillant?
1: Bien, c'est sûr que les kiosques en tant que tels sont quand même bien aménagés, voir du tapis partout. C'est pas, bien entendu, on enlève tout ce qui est ciment un peu, là. Tu sais, ça, on marchera pas sur le ciment. On va quand même marcher sur du beau tapis, avec les zones détente. Aussi, ben, on regarde s'il y a pas des endroits qu'on va, placer des rideaux noirs pour venir feutrer, venir donner une autre ambiance. Donc, présentement, on travaille beaucoup le plan de salle avec et l'équipe du centre de foire, mais également nos équipes de notre côté également et notre fournisseur GES. Donc, tout présentement, là, on est à 100 % de 2027, puis on veut s'assurer de donner vraiment le meilleur salon possible à nos visiteurs.
0: Est-ce qu'il va y avoir une petite zone de repos? Je pense, par exemple, au salon du livre de la Côte-Nord où il y a une salle pour les gens qui auraient juste besoin de se déposer dans le silence, vraiment de être dans la bulle. On le sait, là, il y a beaucoup de gens quand même qui ont des sensibilités sensorielles. Est-ce que c'est quelque chose qui est pensé vu que vous allez avoir un plus grand espace?
1: Il n'y a pas de zone fermée en tant que telle. C'est vraiment à l'intérieur de la grande salle parce qu'il faut dire qu'on prend la salle A, B, C, D. Donc, c'est quand même 120 000 pieds carrés. Mais en créant des zones, plus de petites zones détente un peu partout, où est-ce que il n'y a pas nécessairement une scène à côté, ben ça peut aider justement à la relaxation là, pour la clientèle. Tandis que pour nos auteurs et exposants, mais bien entendu, pour eux, il y aura une petite salle privée pour eux, là, pour qu'ils puissent aller prendre une petite pause là, tranquillement pour se reposer les oreilles.
0: Parfait. Il y a aussi le réseau de transport de la capitale, hein, le fameux RTC, qui a effectué plusieurs changements dans les dernières semaines en vue de la construction du tramway. Il y a le 802 qui dessert cette partie-là avec le centre de foire. Ça passe relativement près, mais il y a plus de correspondance avec le 800-801 sur René Lévesque. Ça a été complètement changé. Maintenant, ça ne connecte plus. C'est le 805 et ça passe sur Grande Allée. Est-ce que l'équipe du salon est en discussion avec le RTC pour créer peut-être des navettes ou améliorer la fluidité du RTC dans cet endroit-là pour les visiteurs, pour les autrices-auteurs?
1: Pour tout le monde. On est en relation avec eux de très près. On regarde toutes les possibilités présentement qui peuvent être mises sur la table avec le, justement parce que le réseau de transport est en transformation présentement. On ne se le cachera pas. Donc, mais on travaille en étroite collaboration avec eux. Donc, pour que ça soit facilitant, il faut dire quand même qu'il y a 4000 places de stationnement également de disponibles sur place à Exposité. Le tarif est beaucoup moindre qu'en ville. Donc, on parle d'un 15 $ au lieu d'un 25 $ pour se stationner. Fait que ça, c'est quand même une très bonne économie. Donc, l'accessibilité est quand même très, très, très, très bonne pour le centre de foire. Ça, je ne suis pas inquiète, mais on met tout en place pour que ce soit parfait pour tous et chacun. Ça, c'est sûr et certain.
0: Bien, c'est sûr, ça devenait une crainte des gens qui n'utilisent pas la voiture et qui utilisent plus les transports en commun ou les gens même de l'extérieur comme les auteurs, les autrices ou les différents partenaires qui arrivent par exemple en train ou avec l'autobus Orléans Express et qui peuvent difficilement se déplacer en auto. Il y avait aussi toute la réflexion, j'imagine que vous l'avez évidemment parce que vous avez toute une conscience écologique aussi, vous avez un certain niveau de certification. Donc, l'idée, c'est pas non plus de dire aux gens, ben non, mais prenez la voiture, venez nous voir
1: mais
0: comme
1: non,
0: ça.
1: Non, c'est t'sais. Sûr, c'est sûr. C'est sûr qu'on pense à tout, on regarde toutes les possibilités puis on va arriver avec vraiment des solutions pour tout et chacun, chacune des catégories, là, je pourrais dire, là, autant auteur, partenaire, exposant, visiteur. Donc, tout sera placé, tout est déjà en branle. Mais je n'ai pas les réponses, là, malheureusement, encore officiellement. Mais non, sachez qu'on travaille très fort présentement sur ça.
0: Oui, puis le changement, ce n'est jamais évident non plus. Là. Vous allez essayer plein de choses cette année, probablement avec succès, mais il y a peut-être aussi des choses qui vont être améliorées dans les prochaines années aussi. Là,
1: c'est
0: tout à
1: sûr,
0: fait normal,
1: parce que là, pour nous, c'est comme on refait un événement. Là. On le repart à zéro, on repense tous les détails, il n'y a rien qu'on laisse sous le tapis. Donc, c'est une grosse année pour nous, mais c'est sûr qu'il va y avoir d'adaptation. On va essayer des choses cette année, puis là, on va dire, ah, finalement, c'était pas la bonne affaire. On va essayer ça l'année 2000. T'sais, c'est d'essayer quelque chose. La première affaire, c'est au moins on teste. C'est ça qu'on va faire. On va tester des trucs, puis on va s'adapter au fur et à mesure du temps, là, c'est sûr et certain.
0: Dans les dernières années, ben c'est ça. Le salon était placé près de plusieurs hôtels, dont le Hilton. Quels sont les types d'hébergements qu'on peut avoir près du centre de foire? Comment ça
1: le Bourgneuf. À Le Bourgneuf, il y en a beaucoup, mais quand même en ville également. Dans Basseville, il y en a également aussi. On est en train de faire une tournée avec tous les partenaires, justement. Donc, on aura beaucoup d'hôtels partenaires disponibles là, pour le réseau, bien entendu. Mais si on regarde, là, effectivement, il y en a de pas loin. Là. Ça, c'est comme le Hilton, là, il est à 10 minutes de voiture.
0: Oui.
1: Donc,
0: c'est pas en même temps comme 18 secondes de marche comme avant.
1: Non, mais c'est ça. On peut pas avoir le beurre et l'argent du beurre. Non, c'est malheureusement, ça. On aimerait ça. On sait que la ville a des projets d'hôtels pas loin, mais on espère que ça se développe très rapidement. Donc, je suis sûre ben, que la ville met beaucoup d'emphase là, pour développer ce coin-là, avec le Grand Marché également qu'on a rencontré, qui a une ouverture extraordinaire. Donc, on est vraiment contents. Je crois que au bout de la ligne, ça va être un événement extraordinaire, mais effectivement, on est dans une période d'adaptation puis de changement. Donc, c'est de la gestion de changement.
0: Tu as mentionné le Grand Marché. C'est sûr que ça va être une chouette option pour aller dîner, par exemple.
1: Oui.
0: Mais sinon, est-ce qu'il y aura d'autres options dans le coin?
1: Au centre de foire, il y en a. Il y en a plusieurs. Là. Ils sont rendus avec deux casse-croûtes, un café, une brasserie. Donc, il y a vraiment plus de... Puis même à l'intérieur du salon, on va avoir des comptoirs disponibles de nourriture. Donc, on va faire une terrasse à l'intérieur du salon. Donc, on va pouvoir manger directement sur place sans sortir. Donc, il y a plusieurs offres qui sont là. Puis ben, on se rappellera que quand même à Limoilou, pas très loin, il y a vraiment beaucoup, beaucoup de magnifiques restaurants. Et si on fait juste traverser avec la passerelle de l'autre côté, à Place Fleur-de-Lys, c'est en développement également. Donc, là aussi, pas très loin, il y a possibilité de manger là, sans problème.
0: Donc, si je comprends bien, comme personne qui a fréquenté d'autres salons du livre dans ma vie, à l'intérieur du salon, il pourrait y avoir quelque chose qui ressemblerait un peu au Salon du livre de Montréal avec différents endroits où on peut manger à l'intérieur.
1: Oui, oui, oui complètement.
0: OK. Donc, avec une offre alimentaire, quand même intéressante, des tables hautes, avec des chaises hautes pour s'installer.
1: Quand je disais, là, on agrandit, on va chercher vraiment une expérience client meilleure. Vraiment, ben ça en fait partie, de pouvoir manger, s'installer, prendre un café tranquille, donc mais à l'intérieur du salon pour profiter justement de l'événement au grand complet.
0: Et d'ailleurs, le Salon du livre de Montréal est déménagé dans les dernières années. Ça avait quand même soulevé certaines questions au départ. Puis maintenant, je pense pas qu'il y a grand monde qui retournerait à la situation d'avant.
1: Non, c'est ça. Mais c'est une situation de changement également. Ils l'ont vécu. C'est la même chose un peu pour nous. Donc, on change d'un endroit qu'on a vraiment beaucoup aimé pendant 27 ans. Mais là, on est rendu à un moment où on doit écouter les clients, les visiteurs. Et qui nous disait beaucoup, ben c'est pas facile, on est toujours coude à coude dans les allées, Puis même les exposants disaient, ben on aimerait ça avoir plus d'espace, j'aimerais ça avoir plus de kiosques, mais on n'était plus capable d'agrandir, on était vraiment mur à mur, comme on peut dire. Donc, fait que c'est vraiment pour ça qu'on a pris notre décision d'aller au centre de foire.
0: Oui, puis il y avait beaucoup d'insatisfaction aussi quand il y avait de grandes files qui se créaient pour des autrices, des auteurs populaires et que ça empiétait sur d'autres kiosques parce que les gens se disaient, ben là, mon kiosque est déjà pas grand, là, viens pas prendre mon espace.
1: C'est tout ça.
0: Les gens étaient comme pas mal un par-dessus l'autre. C'était quand même assez difficile de circuler. Là. Fait que là, ça va vraiment être une expérience vraiment plus intéressante pour l'accessibilité aussi. Là. J'imagine que en fauteuil roulant, par exemple, avec les poussettes, ça va être plus simple aussi. Là.
1: Plus facile. Ben oui, avec des allées de 20 pieds, là, on commence à jaser. Là. Franchement, c'est plus facile de circuler. C'est plus facile de prendre son

0: plus d'auteurs, plus d'autrices, par exemple? Est-ce que c'est des choses qui pourraient être possibles?
1: Ben oui, ça serait possible parce qu'on va avoir, on a de l'espace encore à accueillir plus de maisons d'édition. Donc, dit plus de maisons d'édition, dit plus d'auteurs sur place, effectivement.
0: Ah wow! En tout cas, c'est vraiment excitant pour vous autres, j'imagine. Là, comme vous êtes une petite équipe en plus de travailler sur ces projets-là, oui. ça doit quand même être...
1: C'est très motivant.
0: Mais c'est ça.
1: C'est très, vraiment très motivant parce qu'on ça arrive pas souvent qu'un événement aussi majeur déménage. Donc, on est chanceux de pouvoir travailler sur ce projet-là, puis de le repenser, puis de... Là, on rêve, on a plein de projets en tête, on dit, hey, on pourrait faire ça, on pourrait faire ça, on pourrait... Là, on dirait que tout est possible pour nous, donc on est vraiment... c'est vraiment trippant. On a vraiment du plaisir à travailler.
0: Ah oui, parce qu'il va y avoir des nouveautés, forcément, parce qu'il y a plus d'espace, plus de possibilités, là. Fait que ça va être excitant.
1: Oui, il va y avoir des belles surprises.
0: Hey, j'ai hâte d'en savoir plus. Là, il était tellement trop tôt pour en savoir davantage parce que c'est quand même bien juste au mois d'avril 2027.
1: Oui, oui, c'est ça.
0: C'est qu'on, on va vous laisser travailler.
1: Laissez-nous du temps un petit peu, mais sachez qu'on est déjà à temps plein sur ça.
0: Ben, en tout cas, merci beaucoup d'avoir pris du temps avec nous aujourd'hui parce que tu sais, quand j'ai vu la nouvelle passer sur le coup, je me suis dit, ben là, il est bien trop tôt, il n'y aura rien à dire. T'sais, c'est un peu d'aller à la pêche aux informations. Puis ça, puis en voyant les commentaires des gens, là, je me suis dit, non, je pense qu'il faudrait le faire. T'sais, je pense qu'il faudrait prendre le temps de juste remettre un peu de l'information plutôt que de laisser les gens avoir des questions, par exemple, ou oui. D'avoir des préoccupations. Juste, on va donner plus d'informations possibles pour l'instant. Puis,
1: Oui. Oh oui, puis c'est important de dire qu'on accompagne tous nos exposants également dans ce changement-là, nos partenaires également. Il n'y a personne qui est laissé seul dans le vide. Au contraire, on va être plus présent plus que jamais. On va tenir la main à tout le monde. On va répondre. On a déjà expliqué qu'on allait être présent plus que jamais dans nos rencontres pour faire plus encore pour vraiment faciliter la transition à tout le monde.
0: Ça va être quand même pas mal de boulot, tout ça. On va quand même te souhaiter d'avoir du temps pour te reposer. Parce que là, tu sors de l'événement, tu sais, c'est pas si oui. longtemps que ça. Là.
1: Non, j'ai pas encore pris de congé.
0: Non, c'est ça. On va souhaiter que tu puisses te reposer quand même cet été. Puis j'ai déjà hâte qu'on reprenne le temps de parler oui. de... C'est ça, de comment ça va par rapport à tout ça, par rapport à ces changements-là. C'est que s'il y a autre chose que tu as envie de partager avec nos auditrices, nos auditeurs, n'hésite surtout pas à communiquer avec moi, puis ça va me faire plaisir là, d'accompagner c'est les gentil. Auditrices, les auditeurs dans ce changement-là. Donc,
1: avec plaisir.
0: Merci beaucoup, Mélanie Pelletier. Je rappelle que tu es directrice générale du Salon international du livre de Québec. Merci.
1: Merci à toi, Julie.

Il se passe toujours des beaux événements à la librairie La Liberté. Donc, demain à 10h, un atelier philo-jeunesse sur les émotions. Ce sera le 4e atelier de philo-jeunesse qui est offert gratuitement à la librairie La Liberté. C'est en collaboration, évidemment, avec nos partenaires qui sont Maison Philo. Donc, ça s'adresse aux enfants de 7 à 12 ans environ. Il y a une lecture d'un album et par la suite, il y a des questions qui sont posées, des choses très simples. Des fois, on est un peu impressionné par le mot philo. Philosophie, est-ce que j'ai les codes pour ça? Ben, on peut pour les enfants. Les parents sont les bienvenus, bien sûr. Et sinon, n'importe qui aussi qui aurait envie de se joindre. Donc, c'est demain, samedi, le 30 mai, dès 10h à la librairie La Liberté. Et ce sera suivi à 14h, un petit peu plus tard, hein, après le dîner, à 14h, d'une causerie avec le bédéiste Jean-Philippe Morin, que j'aurai la chance d'animer. Donc, on va parler ensemble de la bande dessinée Mon ami zombie, qui est parue il y a quelques semaines chez Albin Michel. Donc, Mon ami zombie, qui est une histoire complète, à mon grand désespoir. Je vais le dire demain, de toute façon, il n'y a pas de secret ici.

J'étais vraiment ravie de lire ça. Puis là, je me suis dit, ben non, mais c'est pas déjà fini. Il y a même pas un petit numéro dessus pour dire, genre, c'est le tome 1 ou peu importe. C'est vraiment un tome unique. C'est, en tout cas, c'est une bande dessinée où on rencontre un jeune garçon qui a eu plusieurs animaux de compagnie. Il a même fait un petit cimetière parce que ça dure jamais très, très longtemps. Ses parents sont un peu découragés de tout ça, puis en même temps pas si découragés que ça. Et un jour, il tombe sur un zombie, puis ça, c'est comme un animal de compagnie qui est... qui a quand même une longue durée de vie parce qu'il est comme pas mal mort. Fait que c'est assez drôle de voir ça. Puis en tout cas, on va discuter de plein de choses avec Jean-Philippe Morin demain à la librairie La Liberté. Donc, ce sera de 14h à 16h parce que la causerie sera suivie d'une séance de dédicace comme d'habitude. La librairie La Liberté est située au 1073 de la route de l'église. C'est dans le quartier Sainte-Foy. C'est vraiment très accessible, soit avec le 805, soit en voiture, ou avec le 76, ou peu importe. Là, on est vraiment très accessible et on est aussi chanceux parce qu'on a un espace café. C'est là d'ailleurs qu'on fait les causeries. Mais on a un espace café, donc vous pouvez venir manger, boire un café, ou peu importe. Ça nous fait toujours plaisir de vous accueillir à la librairie La Liberté.

0: Dans quelques jours s'ouvrira la 5e édition du Festival littéraire de Lac-Brome. C'est en Estrie. Pour en parler avec nous, je rejoins Pierre-David Rodrigue, qui est directeur général et artistique du Festival littéraire de Lac-Brome. Bonjour!
1: Hey, bonjour, merci de me recevoir.
0: Mais là, ça fait plaisir! Qu'est-ce que c'est le Festival littéraire de Lac-Brome?
1: D'abord, le Festival littéraire de Lac-Brome, c'était un projet un peu réactionnaire parce que à Lac-Brome, il y avait un festival littéraire anglophone depuis longtemps. Il y a déjà eu un festival littéraire de polar, roman policier aussi. Et donc, c'est des membres de la communauté francophone qui voulaient avoir un festival littéraire francophone il y a 5 ans.
0: OK. Donc, c'est vraiment en réaction que ça a été créé parce que vous vivez dans cette région-là autant en français qu'en anglais, puis il n'y avait pas le pendant francophone parce que à la base, c'est le théâtre de Lac-Brome. C'est ça? Puis
1: oui,
0: le festival prend forme là.
1: Exactement. La direction artistique est assurée par moi, qui fait la direction artistique du Théâtre de Lac-Brome et du festival. Puis le festival, le Théâtre de Lac-Brome, à la base, c'est un organisme anglophone qui a été unilingue jusqu'à environ en 2015-2017. Puis tranquillement, on est devenu bilingue. Puis maintenant, on a vraiment un mandat dans les deux langues parce que la démographie des townships de l'Estrie se transforme. Tu sais, à Lac-Brome, il y a 10 ans, il y avait 75 % d'anglophones. Maintenant, il y a un peu moins de 50 % d'anglophones. Donc, la programmation s'est adaptée un peu aussi à ça.
0: Puis
1: ça aurait été moins pertinent il y a 10 ans d'avoir un festival littéraire francophone à Lac-Brome. Il y avait peu de francophones.
0: Oui, je comprends. Et la première édition, de quoi ça avait l'air?
1: Ben, la première édition a été faite à une époque où je n'étais pas là, mais c'était avec Louise Morin, qui était conseillère municipale à la ville de Lac-Brome, qui a initié l'idée. Et ils ont approché le Festival international de littérature, et c'est vraiment eux, de ce que j'ai compris, qui avaient fait la programmation à l'époque, puis sont restés partenaires de diffusion pendant plusieurs années. Donc, ils ont beaucoup aidé à incuber cette idée de festival littéraire Le Fil. Puis, il y a aussi les éditions de La Pastèque, parce que un des cofondateurs a démarré un lieu pour les illustrateurs avec Isabelle Arsenault à Lac-Brome. Puis donc, les éditions de La Pastèque aussi ont été des grands alliés du festival littéraire pour percer un peu le milieu, rencontrer des gens, trouver des idées.
0: C'est quoi ce lieu de diffusion?
1: Donc, le Porello, c'est un nouveau lieu à Lac-Brome qui est à la fois un lieu de résidence. Donc, il y a de l'hébergement pour des illustrateurs. Ensuite, il y a une portion boutique où il y a des livres d'illustrateurs qui sont en vente, un peu de matériel d'illustration. Et il y a une section médiation sur l'illustration. Donc, les dimanches après-midi, ils offrent des ateliers de médiation. Et pendant le festival, bien, il y a un atelier avec une artiste pour faire découvrir un peu l'illustration aux enfants. Puis dans une autre section du bâtiment, c'est vraiment extraordinaire, ils ont aussi des presses. Donc, toutes sortes de presses, de techniques, de print pour les illustrateurs, pour explorer.
0: Wow! Et là, la 5e édition, elle va se dérouler très bientôt. Hein? Ça commence le 3 juin, donc c'est ce mercredi. Ça se terminera dimanche le 7 juin, sous la présidence d'honneur de l'autrice Kev Lambert. Quel est son rôle comme présidente d'honneur?
1: Bien, je dirais que la présidence d'honneur, c'est sûr que c'est un rôle d'ambassadrice, mais c'est aussi un rôle de donner le ton. Je trouve que ça donne un peu, le choix de la présidence d'honneur, ça donne un peu le ton à la vision, aux valeurs qu'on veut défendre, aux esthétiques vers lesquelles on veut tendre. Donc, c'est une autrice qui amène quand même une grande culture, qui a quand même un doctorat en littérature, donc qui amène une profondeur dans la compréhension des textes. Et voilà, fait que c'est un peu ça, tu sais, d'amener sa couleur à elle sur l'expérience que les festivaliers et festivalières vont vivre.
0: Vous avez, entre autres, un club de lecture pas mal exclusif, je dirais.
1: Oui, c'est select un peu parce que c'est ça. Donc, on a eu cette idée d'inviter Kev Lambert à participer à un cercle de lecture avec des lecteurs et des lectrices, mais c'est un tout petit groupe de 20 personnes qui s'est rempli très rapidement. On a plein de demandes pour se joindre, mais pour avoir le temps de s'exprimer dans un groupe, déjà, pour vrai, on aurait dû le mettre à 12 pour que les gens aient vraiment le temps de s'exprimer. 20, on étirait quand même déjà. Tout le monde ne pourra pas prendre la parole à 20 personnes, là. Donc, c'est vraiment la limite, puisque le but dans un cercle de lecture, c'est quand même de pouvoir échanger, poser des questions. Puis là, avec la présence de l'autrice, ça va encore avoir un niveau différent de relation au cercle de lecture.
0: Absolument, parce que, par exemple, quand il y a des causeries devant public, on ne peut pas aller très loin dans le livre parce que c'est pas tout le monde qui l'a lu, puis on ne donnera pas les punchs, puis on ne peut pas non plus parler entre personnes qui l'ont lu. Tu sais, c'est tout à fait normal. Le but, c'est plus de donner envie aux gens qui ne l'ont pas lu de lire, par exemple. Tu sais, c'est d'aller un petit peu plus loin, d'avoir accès à des coulisses, des choses comme ça. Mais là, avec un club de gens qui s'engagent à lire le livre... Bien là, on peut tout dire, là. On peut même parler de la fin.
1: Exactement. Puis comme Cumule 1, c'est un petit livre, tu sais, c'est une plaquette. Je ne sais pas si ça fait 130 ou 140 pages, là. Donc, tu sais, ce n'est pas un engagement non plus trop grand comme lecteur pour se préparer au cercle de lecture. Donc, ça aussi, ça me plaisait. Parce qu'avoir pris un livre de 350-400 pages, bien, ça aurait déjà fait une espèce de tri de type de lecteur... plus engagé, tandis que là, c'est plus facile d'inviter un ami à dire « Oui, on se lance, là. Ça prend quelques heures, puis on y va. »
0: On se donne un petit défi de lecture, mais pas un gros défi, là, en effet. La cinquième édition va permettre d'accueillir une vingtaine d'autrices et d'auteurs pendant la période. On a déjà parlé de Kev Lambert. Est-ce que c'est possible d'entendre d'autres noms de personnes qui seront présentes?
1: Ah, mais là, on a plein de gens vraiment excitants qui se joignent. Pour vrai, là, on est chanceux. La distribution d'artistes qui se joignent au festival, là, pour nous, on a l'impression que c'est un festival qui a lieu dans une grande ville et non pas dans notre petit village de 6000 habitants, là. Donc, on a déjà on a un parrain et une marraine au festival qui nous suivent. C'est-à-dire que Dominique Fortier est une de nos marraines. Elle a été présidente d'honneur au début du festival. Elle a continué à assister. Elle va participer, entre autres, à une table ronde sur la détresse et l'enchantement. Parce qu'elle a travaillé sur de Gabriel Roy, notamment, elle, dans le cadre de ses recherches. Et on a aussi Jacques Gossine, qui a été président d'honneur, et maintenant parrain du festival, qui va venir passer du temps, qui va s'impliquer dans la remise de prix au concours d'écriture des enfants. Donc, le concours d'écriture des enfants, c'est une idée où on demande aux enfants de compléter un texte qui est inspiré du travail d'un auteur, d'une autrice. L'année dernière, c'était Mélissa Molène-Dupuis qui avait démarré les histoires. Et cette année, mais c'est sur un des livres d'Edith Cochran. Donc, elle va être là pour faire la remise de prix. C'est elle aussi qui a fait la sélection finale de du grand gagnant du concours d'écriture jeunesse.
0: Sinon, il y aurait d'autres.
1: Il y a d'autres. Il y a beaucoup de monde. On a Véronique Grenier, qui est une autrice de l'Estrie. Donc, si les gens ne la connaissent pas, c'est aussi une professeure de philosophie au Cégep. C'est une femme extrêmement intéressante qui va donner un atelier sur une méthode d'écriture qui s'appelle le fragment. Honnêtement, moi, je ne connaissais pas cette méthode d'écriture. Je l'ai découvert quand elle m'en a parlé. Puis, on a fait un petit jeu de mots sur le thème du fragment un peu. Donc, les textes en fragments vont être inscrits dans les fenêtres du théâtre. On a un magnifique lobby tout vitré. Donc, les participants vont remplir notre vitrine de leurs textes. Ensuite, on a aussi, c'est Marie-Thérèse Fertin qui fait la lecture de La détresse et l'enchantement parce qu'elle l'avait déjà performée sur scène. On a invité Anaïs Barbeau-Lavalette et Steve Gagnon à faire Architecture de la joie, qui en ce moment roule beaucoup au Québec, tourne et remplit les salles. Donc, on est très heureux. Puis Anaïs Barbeau aussi, Lavalette, a une résidence dans la région des Cantons de l'Est. Donc, on essaie de travailler avec beaucoup de gens. Edith Cochran aussi a une résidence dans les cantons de l'Est. Donc, on essaie d'impliquer des gens qui sont ancrés dans notre territoire. En termes de territoire aussi, on a une approche à chaque année envers les Premières Nations où on veut honorer une nation à la fois. C'est-à-dire que plutôt de faire un amalgame d'Autochtones, pan-indianisme, on y va vraiment par un groupe d'artistes, d'artisans d'une nation qu'on rassemble. Cette année, donc, c'est la nation Anishinaabe, donc on parle de gens du nord-ouest du Québec, et qui sont Émilie Monnet, qui va faire une lecture d'une de ses pièces de théâtre, Widia Larivière, qui est la cofondatrice d'Idle No More Québec, qui va nous faire une conférence sur la décolonisation et la BD, et aussi Carole Brazo, qui était une conseillère à Concordia pour les étudiants autochtones, qui est une militante qui était à la Femme autochtone du Québec et qui va être là sur les tables rondes. Et aussi une chef qui vient de l'Outaouais, donc qui va préparer des petites bouchées en lien avec la lecture qui se passe en forêt des Mini-Monnaies. Donc, les gens vont arriver, ils vont se faire d'abord donner un thé de chaga parce que c'est une médecine qui est en lien avec un cancer qu'Émilie Monnet a eu, puis qui est en lien aussi avec son histoire dans son livre. Donc, les gens commencent le spectacle avec un thé de chaga. Ils se font distribuer une petite boîte de bouchées inspirée de la forêt en lien avec le spectacle. Émilie Monet fait sa lecture, puis après, ben, Carole Brazo, Émilie, puis Widia, qui sont trois femmes Anishinaabeg, vont avoir une conversation sur qu'on va venir de vivre tous ensemble.
0: Wow! Mais tu sais, déjà, ça, c'est pas typique d'un festival littéraire habituel. J'ai l'impression que ça sort déjà du cadre de d'autres festivals littéraires.
1: C'est peut-être parce que je ne viens pas du milieu de la littérature.
0: Je trouve ça intéressant. Je trouve ça intéressant, c'est de renouveler l'expérience, parce qu'il y a peut-être des gens qui vous entendent festival littéraire puis qui imaginent, bon, ben ça va juste à propos de la lecture, mais c'est beaucoup plus ample que ça.
1: Ben, moi, ma façon de l'aborder, c'est le festival littéraire de Lac-Brome, c'est tout sauf le livre, c'est-à-dire ce qui est autour du livre. Toutes sortes de manières de décliner l'expérience du livre et du texte, mais qui n'implique pas nécessairement de lire. Je trouve que c'est une belle façon de donner aux gens des œuvres dans le cadre d'un exemple d'une mise en lecture à un livre qu'ils ne sont pas nécessairement obligés d'avoir lu. Hein, on n'est pas obligé d'avoir lu La détresse et l'enchantement pour apprécier la lecture d'une heure que Marie-Thérèse Fortin va faire. Elle a fait le travail pour nous de nous le synthétiser. Donc, c'est une autre façon d'aborder l'œuvre.
0: Hmm. Il y aura aussi une rencontre entre Jean-Paul Hyde et Léa Clermont-Dion.
1: Oui, donc ça, c'est quelque chose qui est commissarié par Frédéric Gauthier, qui est à l'Oporello et aux éditions de la Pastèque. Donc, Frédéric rassemble à chaque année une rencontre improbable d'auteurs et d'illustrateurs. Donc, mais avec une intuition où il sent que les gens vont avoir des propos. Dans le travail à la fois des deux, hein, de Léa Clermont-Dion puis de Jean-Paul Hyde, il y a un propos engagé socialement. Donc, je pense que c'est ça qui va les rassembler. Puis on a mandaté Ariane Cipriani, qui est animatrice à Radio-Canada, pour faire l'animation, finalement, de la rencontre entre ces deux personnes-là qui ne travaillent pas ensemble.
0: Ça va être super intéressant. C'est sûr qu'ils ont plein de choses à se dire. Ça semble improbable, en même temps, c'est tellement évident.
1: Mais en tout cas, je pense que la magie va opérer. Ouais. Puis c'est, après ça, ben, tu sais, aussi dans nos autres mix-match improbables, moi, j'aime beaucoup inviter d'autres disciplines dans le cadre du festival. Donc, on va ouvrir avec, entre autres, un extrait de danse contemporaine de Margie Gillis, qui est une des fondatrices de la danse moderne contemporaine au Québec. Donc, et elle a travaillé sur des textes donc pour créer un solo. Donc, on va avoir une lecture enregistrée de pièces sur lesquelles elle a créé une pièce de groupe. Mais Margie Gillis va le faire en extrait solo donc pour le festival. Puis ça va être suivi ensuite par le film... Mille secrets, mille dangers. Donc, Philippe Falardeau va être là, Alain Farah, puis Pascal Bussière fait une entrevue avec les deux après. Puis la trame à travers tout ça cette année, je dirais que c'est la notion de récit de vie. Donc, moi, je sens en ce moment, dans ce qui nous est offert, beaucoup, beaucoup de récits autobiographiques, d'autofiction. Donc, c'est beaucoup ce qui rassemble un peu les artistes qu'on a mis ensemble. C'est peut-être parce que c'est ça qui m'intéresse aussi. Hein.
0: Ben d'ailleurs, comment ça se construit une programmation comme ça? Est-ce que c'est par rapport à des lectures effectuées pendant l'année? Est-ce que c'est des sollicitations? Comment ça? Parce que c'est un festival littéraire qui est quand même assez jeune, mais en même temps assez réputé, puis avec la qualité des gens qui y participent et tout ça, est-ce qu'il y a beaucoup de propositions qui sont effectuées?
1: Ben, la manière dont on fonctionne, c'est vraiment... sur la base de travail avec des collègues. Donc, vraiment, c'est un travail de groupe, le festival littéraire. Pour aucune de mes programmations, là, je ne travaille pas en silo parce que, de toute façon, moi, dans mon travail des actions artistiques, je suis pluridisciplinaire. Hein. Je programme de la littérature, de la danse, du théâtre, de la musique, du cinéma. Personne ne pourrait avoir la prétention de connaître tous ces milieux-là pour d'être à jour dans tous ces milieux-là en même temps. Par contre, j'ai la chance d'avoir beaucoup d'amis. Qui s'intéresse à plein de choses, puis je travaille beaucoup avec ces gens-là. Donc, la base, c'est vraiment ça, c'est d'avoir un cercle. On est peut-être 7-8 personnes qui se consultent et se concertent pour arriver à faire des choses. C'est sûr qu'à la fin, c'est moi qui fais l'assemblage de tout ça, qui fais une sélection, mais vraiment, il y a un gros travail collectif en amont pour arriver à la programmation.
0: Il y a aussi une initiation au jeu de rôle.
1: Ah ben là, ça, c'est quand même un peu funky.
0: Oui.
1: C'est-à-dire que moi, ben, je m'inspire beaucoup de mes propres enfants. Et l'année dernière, donc, parce que mes enfants sont des grands fans de manga, j'avais approché à la librairie Le Repère, donc Victor, le libraire jeunesse, pour faire un atelier sur le manga, qui est une de ses spécialités. Et c'est sûr qu'on essaie de mettre de l'avant beaucoup des œuvres québécoises. Le manga québécois n'est pas encore effervescent, mais l'année dernière, il y avait quand même deux mangas québécois à présenter. Donc, c'était vraiment surprenant. Il y avait plein d'enfants de 7-8 ans qui connaissaient plein de choses que j'ignorais sur le manga, d'où ça venait, les types de ça. Vraiment, les enfants qui aiment ça beaucoup. Donc, pour mes petits lecteurs à la maison, on avait fait cet atelier-là. Puis cette année, Victor m'a proposé, parce que lui, il fait aussi beaucoup d'improvisation et de jeux grandeur nature, de jeux de rôle. Et moi aussi, mes enfants chez nous aiment beaucoup ça quand on fait des jeux de type Donjon Dragon avec une personne qui les dirige dans l'histoire. Donc, Victor a créé ce concept-là de création de personnages pour les jeux, basé sur des livres. Donc, le but, c'est d'avoir un matériel de base, parce que pour les enfants, des fois, c'est difficile de commencer à imaginer de zéro. C'est pour ça aussi, dans le concours d'écriture jeunesse, on leur suggère une histoire pour démarrer. Donc, c'est vraiment une méthode qui permet de les amener plus loin, plutôt que de les laisser dans des thèmes peut-être plus superficiels ou plus convenus, ou juste de les débloquer du syndrome de la page blanche.
0: On a mentionné quelques grands noms du milieu littéraire et autres qui participeront à la 5e édition, mais il y a aussi une soirée, une activité en fait qui est dédiée aux nouvelles voies littéraires.
1: Oui, donc ça, c'est un partenariat qu'on a fait avec le Conseil de la culture de l'Estrie, parce que moi, auparavant, j'étais dans le milieu de la danse contemporaine, puis je m'impliquais beaucoup dans la formation continue des danseurs et des travailleurs culturels en danse. Donc, j'ai vu la même possibilité, comme on voit, exemple, pour moi, un festival, tu sais, je reviens en arrière. Pour moi, un festival, ça a plusieurs dimensions. Il y a une dimension qui est spectaculaire, assister à des événements. Il y a une dimension atelier. Il doit y avoir une dimension festive. C'est-à-dire que c'est dans le mot, si la festivité n'est pas là, on n'est pas dans un festival. Mais ce que les gens ne savent peut-être pas ou voient moins, c'est les volets professionnels des festivals. Donc, c'est une occasion pour les gens d'un milieu de se rencontrer, de faire des affaires, d'apprendre, de découvrir des choses. Mais un vrai festival sans présence de professionnels de la discipline, pour moi, c'est d'une tristesse absolue. Donc, c'est pour ça que les auteurs qu'on invite, on les invite à rester quelques nuits à Lac-Brome pour qu'ils puissent se rencontrer, rencontrer la communauté. Puis dans la même idée, moi, je voulais avoir des auteurs en formation pendant le festival. Donc, cette année, bien, il y a des auteurs émergents de l'Estrie, il y en a 8 ou 10, qui suivent une formation sur la prise de voix publique, la lecture publique, et qui culminent par une lecture publique au festival.
0: Ah, oh, wow! Donc, ça fait une expérience en plus professionnelle qu'ils peuvent mettre dans leur CV d'avoir suivi cette formation-là, mais aussi d'avoir fait une présentation publique comme ça.
1: Oui, puis de toute façon, tu sais, moi, je ne me base pas uniquement sur mon vécu personnel, mais beaucoup aussi. Ma conjointe est autrice. Donc, comme ma conjointe est autrice, ben, elle m'a partagé qu'elle, quand elle a commencé, ça a pris des auteurs qui lui ont expliqué des petites choses toutes simples comme hey, quand tu vas dans une librairie, offre aux gens d'aller signer des livres dans la page couverture. OK, on signe le livre, mais on le signe à telle page. Il ne faut pas faire ça à telle page. C'est toutes des choses. Sincèrement, si personne te le dit, là, tu ne peux pas le savoir. Donc, je me suis dit, mais comment on fait pour les équiper, les gens qui n'en ont pas d'amis qui sont là pour les conseiller? Donc, on a conçu un parcours qui commençait au Salon du livre de l'Estrie. Donc, il y avait deux formations au Salon du livre de l'Estrie, plus sur comment approcher l'éditeur. T'sais, il n'y avait rien qui était en lien avec comment écrire. C'est vraiment ce qui est autour qui te permet de devenir un auteur. Et la lecture publique, selon moi, la capacité à lire en public est une des clés pour te faire inviter dans les salons. Si tu as cette capacité-là, tu vas être invité à la radio, tu vas être invité dans les salons littéraires, tu vas être invité dans les festivals, et ainsi de suite, tu vas être connu, tu vas vendre des livres. Mais si tu n'as pas cette compétence-là, la lecture publique, selon moi, c'est beaucoup plus difficile de partir comme auteur. Mais je ne sais pas si c'est une expérience que tu as partagée de ton côté, mais...
0: Bien, c'est sûr que les gens qui sont plus... c'est plus facile qu'ils prennent la parole devant le public, qui sont plus à l'aise soit à lire, soit à parler de leur démarche, de leur œuvre, qui sont moins timides ou sont timides, mais qui sont capables de passer par-dessus, par exemple. C'est sûr que c'est plus facile, en effet. Même ne serait-ce qu'à la radio, moi, je peux pas inviter quelqu'un qui a peu de mots. Là. Ça prend des gens quand même qui ont des choses à dire, tu sais, ou qui sont capables de les dire. C'est que c'est super de les accompagner là-dedans puis de leur offrir cette opportunité.
1: Puis moi, ça a fait partie de ma formation. J'ai fait mes études en arts visuels et médiatiques en création, puis l'évaluation en création en arts visuels, une bonne partie, c'est de présenter son œuvre à la classe, mais tu es noté aussi pour ton retour critique sur l'œuvre des autres.
0: Ah, wow.
1: Donc, ça fait partie de l'évaluation. Honnêtement, je ne suis pas certain que les autres disciplines artistiques fonctionnent comme ça à l'université, parce que j'ai étudié qu'en art visuel, mais en art visuel, ça fait vraiment partie du cœur de ton métier d'apprendre à présenter ton œuvre et d'apprendre à critiquer, ben, critiquer, commenter, comprendre, poser des questions sur les œuvres des autres.
0: Ah, wow, c'est intéressant. Ben, en même temps, là, on fera mini parenthèse là-dessus, mais dans le milieu de la radio, quand on étudie en radio, on fait la même chose. On apprend à écouter les autres et à poser un regard sur, puis une oreille sur ce qui est dit à la radio, dans un but que les autres s'améliorent, mais aussi que nous-mêmes, on s'améliore parce qu'on entend à la fois des choses, des fois qui laissent place à l'amélioration, puis d'autres affaires qui sont vraiment extraordinaires, puis qu'on a envie, en fait, de reproduire peut-être ou de prendre. D'adopter à notre propre sauce par la suite, là, c'est que c'est vraiment super intéressant. Sinon, il y a quelque chose que je trouve intriguant aussi, ça s'appelle pair littéraire.
1: Ah oui, donc ça, c'est Joanne Filion qui, pendant la pandémie, donc c'est pas une personne qui vient du milieu de la littérature, c'est une personne qui vient du milieu du marketing, dans des gros endroits comme Molson. Tu sais. Donc, pendant la pandémie, elle avait cet intérêt pour l'écriture-là, puis elle a investi elle-même de sa poche beaucoup d'argent pour créer un système d'écriture à quatre mains en ligne. Donc, ce projet-là, pair littéraire, les gens peuvent s'inscrire, peuvent payer, ils sont jumelés avec une personne anonymement, puis ils écrivent une histoire à quatre mains. Donc, pendant le festival, les gens peuvent faire le parcours de pair littéraire, ils sont jumelés en début du festival, à la maison, ils commencent une écriture à quatre mains. À la fin du festival, ils ont un atelier en personne pour sélectionner, entre autres, un texte peut-être qui se démarque ou qui leur parle plus. Pas un concours, là, mais un des textes va être lu en public à la fermeture du festival.
0: S'il y a des gens qui sont à l'écoute en ce moment et qui se disent hey, « Moi, j'aimerais vraiment ça, là, assister au festival littéraire de Lac-Brome. Je suis pas de l'Estrie, j'habite pas dans le coin. » Est-ce qu'il y a des options d'hébergement facile quand même dans le coin de Lac-Brome?
1: Oui, honnêtement, on a quand même toujours des festivaliers qui viennent de l'extérieur passer quelques jours. Faut savoir que, bon, Lac-Brome est une région de villégiature, donc il y a beaucoup de petits hôtels. Hein, on a beaucoup d'hôtels très, très, très, très mignons dans des bois boisés, au bord de forêt. Sinon, dans les grandes villes autour, il y a des hôtels plus conventionnels, mais il y a des endroits comme le Jolivant, entre autres à Lac-Brome. Il y a l'Auberge Ouest-Brome aussi. Donc, il y a beaucoup d'endroits assez champêtres où c'est possible de s'héberger autour puis de passer quelques jours. J'ai des amis qui viennent de Montréal passer 1-3 jours pour pouvoir profiter du festival, entre autres parce que comme c'est tout petit, si tu veux rencontrer Kev Lambert, si tu veux rencontrer Marie-Thérèse Fortin, tu vas la rencontrer. Hein, parce qu'on est peu nombreux. Mm. Donc, c'est pas la même chose que faire la file dans un grand salon du livre où là, on a chacun notre 2 minutes de gloire pour faire signer. Les gens qui veulent jaser avec des auteurs, ils ont le temps. Puis ouais. Les auteurs sont contents parce que comme il n'y a pas beaucoup de monde, il n'y a pas vraiment la pression, ils sont là pour ça. C'est vraiment un contexte de proximité puis d'intimité avec les artistes.
0: Oui, c'est vraiment quelque chose assez privilégié parce qu'en effet, peu de gens qui sont là, donc on peut prendre le temps. Des fois aussi, on peut croiser en train de manger un sandwich ou peu importe. Il y a quand même des choses comme ça qui arrivent un peu moins dans les grands événements tels les salons du livre, là, c'est sûr.
1: Bien, c'est juste autre chose.
0: Ouais.
1: C'est une autre expérience.
0: Ouais.
1: Puis comme la salle, notre salle, pour ceux qui sont pas venus, elle est quand même petite. T'sais. On a juste une douzaine de rangées. Fait que même en arrière, tu es vraiment proche de l'artiste qui est en avant. Donc ça aussi, ça donne un rapport scène-salle complètement différent. Puis la pente est assez accentuée. Donc comme ça donne aussi plus d'un rapport frontal avec l'artiste.
0: Comment
1: Donc, ça s'y prête bien à l'intimité de la lecture. Ouais.
0: Comment ça fonctionne pour la billetterie?
1: Oh, c'est tout simplement là, sur le site web du Théâtre de Lac-Brome. Tous les spectacles sont là. Là, moi, je vous dirais, ce qui est en formule spectacle en salle est avec une billetterie où les billets sont, je crois, tous à 35 $. Puis le reste du festival est à peu près tout gratuit. Tout ce qui est atelier. On n'en a pas parlé, mais on a aussi des artistes qui vont à l'école primaire pendant 2 jours faire des ateliers d'illustration, dont Stéphane Poirier qui a fait un livre sur le cerveau. Il expose des planches originales de son livre au théâtre et qui va donner des ateliers aussi aux enfants à l'école.
0: Donc, c'est bon en plus pour la communauté, pour les jeunes, pour les lecteurs, les jeunes lecteurs qui sont les grands lecteurs de demain, là.
1: Ben oui, absolument. Puis je trouve que pour moi, créer des activités jeunesse, tu sais, il faut prendre les jeunes pour un public en soi, mais c'est aussi pour créer du lien avec nos institutions culturelles. Moi, quand je rencontre des gens qui me disent « Ah oh, oui, je me rappelle quand j'étais jeune, 30 ans, je suis allé à tel endroit », puis ils sont vraiment profondément comme engagés. Fait que je me dis, c'est notre job aujourd'hui de créer d'ancrer ces souvenirs-là pour que du monde qui vont avoir 50 ans plus tard, vont dire, oh, moi, je suis allé là avec ma grand-mère. Donc, vraiment créer du lien. Puis c'est en créant du lien puis des histoires qu'on va créer des spectateurs puis des lecteurs.
0: En tout cas, je vous souhaite vraiment un super beau succès à toi puis à toute l'équipe qui travaille sur ce 5e festival littéraire de Lac-Brome en Estrie. Ça se déroule du 3 au 7 juin. C'est très bientôt. 5 jours de festivités littéraires et autres disciplines sous la présidence d'honneur de l'autrice Kev Lambert. Et comme on a nommé plusieurs personnes depuis tantôt, il y a plein de gens à rencontrer. On l'a dit, hein, c'est quand même un événement qui est à échelle humaine où il n'y aura pas 1 million de personnes non plus. C'est que c'est l'occasion de rencontrer certaines personnes, d'entendre des propositions assez uniques aussi. Wow! ça donne envie. Ça donne envie d'aller faire, de faire la route.
1: Comme juste avant qu'on se quitte,
0: ben oui.
1: Sans doute que beaucoup de tes auditeurs sont des grands fans de français, de grammaire et d'orthographe.
0: Oui!
1: Et nous avons une dictée à la Bernard Pivot, qui est une tradition du festival. C'est extrêmement excitant. Donc, c'est des dictées qui sont écrites par des linguistes français pas possibles, avec des mots qu'on n'a jamais entendus, qu'il faut savoir, tu sais, il faut vraiment connaître l'étymologie, la grammaire, pour décoder comment les écrire. Et les gens qui sont vraiment, tu sais, des geeks de français font 25 ou 30 fautes. Fait que c'est un vrai, de vrai défi pour les geeks de français de venir à la dictée du festival littéraire. On s'auto-corrige, donc personne ne sait combien vous allez avoir de fautes. Mais bon, certains trouvent ça humiliant. Moi, je ne la fais juste pas parce que j'aime pas une excuse.
0: Mais tu n'as pas le temps. Tu n'as pas le temps de la faire. Là, c'est occupé.
1: Exactement. Voilà, je n'ai pas le temps.
0: Ah, j'avais
1: donc,
0: même pas vu ça.
1: Faire la dictée.
0: J'avais même pas vu ça dans la programmation qu'il y avait. J'imagine, j'ai tellement été éblouie par les autres choses qui étaient écrites que j'ai même pas porté attention au fait qu'il y avait une dictée de cette ampleur-là.
1: Ah oui, 60 personnes et c'est sérieux et c'est féroce. Hein? Je veux dire, on n'est pas là pour s'amuser. Hein?
0: Ben, on est là pour apprendre. Parce que
1: on
0: forcément,
1: est là pour apprendre, on est là pour gagner.
0: Qu'est-ce qu'on gagne à part l'honneur?
1: Non, l'honneur, l'orgueil, c'est vraiment...
0: Donc, merci beaucoup d'avoir pris du temps avec nous, Pierre-David Rodrigue, directeur général et artistique du Festival littéraire de Lac-Brome, dont la 5e édition se déroulera dans quelques jours, du 3 au 7 juin. Merci beaucoup.
1: Merci, à la prochaine.
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6: Bonjour, ici Julianne Perrault et voici vos actualités du vendredi 29 mai 2026. La Ville de Québec amorce une étape importante du projet Tramcité dans le quartier Saint-Roch. Au cours des prochains mois, plusieurs changements à la circulation ou déplacements seront mis en place afin de préparer l'arrivée du futur tramway sur la rue de la Couronne. La population est donc invitée à une porte ouverte le lundi 8 juin de 14h à 20h au Club social Victoria. Les citoyens pourront obtenir de l'information sur les chantiers prévus en 2026, sur la démolition de la passerelle Adrien-Pouliot et sur la réorganisation de la circulation dans le secteur, ainsi que sur les options de transport actif et collectif. Des spécialistes de la Ville de Québec et du RTC seront sur place pour répondre aux questions du public. Le Centre Jean Cartier lance la toute première édition du festival CJC le 18 et 19 juin prochain. L'événement gratuit proposera deux journées d'activités culturelles et artistiques, réunissant musique, danse, cirque, arts visuels et ateliers participatifs. Le festival se déroulera de 13h à 22h au Centre Jean Cartier et mettra en vedette plusieurs artistes, dont Crème Sûre, Griciel, Pomme Grenade, Arnaud Gravel, Causaliste et Bert Love. Les visiteurs pourront aussi participer à des ateliers créatifs, assister à un marché d'artisans et découvrir une œuvre collective présentée tout au long du festival. L'événement est gratuit et ouvert à toute la population. Le conseiller municipal de Limoilou, Raymond Poirier, a présenté cette semaine les principaux dossiers à surveiller dans le quartier au cours des prochains mois. Lors d'une rencontre citoyenne tenue au centre communautaire Jean-Guy Drolet, il a notamment été question du projet Tramcité, des futurs aménagements cyclables sur la 4e et la 8e avenue, ainsi que de la réfection du centre communautaire Ferland. Raymond Poirier a aussi abordé l'avenir du Colisée, la gestion des ruelles et le projet de réfection du barrage Joseph Sanson. Cette information est rapportée par les médias Mont-Limoilou sous la plume du journaliste Simon Bélanger. Accès Transport Viable invite la population à participer à la Convergence Vélo de Québec ce samedi 30 mai dans le cadre du Mois du vélo. L'événement propose 6 parcours à vélo partant de différents secteurs de Québec et de Lévis pour converger vers le parc de la Pointe-aux-Lièvres dans une ambiance festive. Des animations, des kiosques, une boucle cycliste dans les Limoilou seront également au programme. La journée se terminera avec des prestations musicales de Saint-Nigoun et la Coupe à Bang à compter de 16h30. L'activité est gratuite et ouverte à tous, mais l'inscription est obligatoire.
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0: êtes bien à l'émission Lio Lee avec Julie Collin pour vous accompagner jusqu'à 18h, donc environ une heure encore à passer ensemble sur les ondes de Sekaya pour parler de livres, de tout ce qui entoure les livres. Et je ne suis jamais seule très longtemps dans cette émission. Et là, j'ai rejoint Géraldine. Bonjour Géraldine.
1: Bonjour Julie.
0: Tu es des éditions Nick à feu.
1: Oui.
0: Qu'est-ce que c'est les éditions Nick à feu?
1: Les éditions Nick à feu, c'est une jeune maison d'édition. En fait, on est un organisme à but non lucratif qui a été créé en 2024 par François Simard et Jonathan Boisvert. Ça a été un peu fait sous le coup de « on se part une maison, on se part un zine ». En fait, au début, ça a été ça l'idée. Et puis, pour se publier de la bande dessinée localement. Mais finalement, ça a été un peu plus gros que prévu au départ de leur projet. Puis, c'est créer une maison d'édition derrière tout ça. Puis, la flopée, ils ont publié une première publication qui était loin d'être un zine, qui était un recueil collectif de bande dessinée qui s'appelle La Flopée, qui est sortie... en 2024, si je crois. Je ne suis pas très bonne dans les dates.
0: Bon, oui,
1: puis dont j'ai fait partie à titre d'artiste à ce moment-là. Okay. On était 9 artistes de la Ville de Québec qui ont été sollicités par François et Jonathan à ce moment-là, un peu au hasard ou en tout cas comme ça. Là, ils ont tendu des perches que les gens y ont vraiment répondu. Puis l'accueil du public à la flopée numéro 1 a été génial. Donc, c'est sûr qu'après ça, on s'est dit, on continue. Puis, c'est à ce moment-là que moi, je suis rentrée aussi à la maison d'édition à l'été suivant, plus comme éditrice, là, puis collaboratrice dans la maison d'édition. Donc, notre mission là, à Nick à feu, c'est de publier des artistes émergents. Puis de faire connaître la BD, là, plus grand, essayer de démocratiser la bande dessinée, la faire connaître à travers des activités, tout ça. Puis c'est sûr que la flopée, c'est notre carte de visite, là, si je peux parler, parce que ça a été la première publication, c'est notre premier bébé, parce que nous, c'est comme des bébés à chaque fois,
0: ben
1: notre
0: oui.
1: premier. Et puis, on est bien fiers de poursuivre ça à chaque année. Puis, très, très content de l'accueil qu'on a. Donc, je te fais une très, très longue, longue description de
0: très
1: qui
0: long.
1: On est, mais c'est ça. On est une gang de monde qui aimons faire la bande dessinée puis qu'on veut encourager les gens à tenter l'aventure de faire de la BD. Parce que les gens qui vont faire l'appel de dossier de la flopée, c'est souvent des gens qui n'ont pas nécessairement fait de la bande dessinée, mais qui ont un certain talent, soit des artistes visuels ou des graphistes, puis qui veulent essayer, mais c'est comme une façon accessible d'essayer de la bande dessinée, vu que la flopée, c'est des courtes histoires de 6 à 10 pages. Donc, c'est ça, Nick à feu. Mais on n'a pas juste la flopée, on a d'autres projets aussi.
0: Ben oui, puis il n'y a pas juste des artistes émergents non plus. Il y a aussi des gens qui sont assez confirmés dans leur domaine.
1: Oui, ben c'est sûr qu'on a eu, par exemple, à la flopée numéro 2, on a eu la chance de publier une histoire de Paul Bordelot, qui est quand même très connu en BD, et surtout à la Ville de Québec. Là, c'est un incontournable à Québec, donc... oui, ça, on peut publier des artistes plus de plus d'expérience, si je peux dire aussi, mais c'est sûr qu'on veut laisser une très grande place aux artistes émergents parce que c'est difficile de se trouver une première publication puis tout ça, puis faire de la bande dessinée c'est tellement long. Tu sais, faire un volume par soi-même ça peut prendre des années, donc avoir des projets comme ça. Ça peut être très stimulant, très motivant parce que justement, on a un résultat qui arrive un peu plus rapidement. Donc, c'est vraiment agréable pour les artistes, puis c'est agréable pour nous aussi, les éditeurs, de voir un peu l'enthousiasme de tout le monde d'entrer dans ce beau projet-là. Puis on est vraiment contents de se créer comme une communauté d'artistes aussi. C'est ça que Nick à feu veut créer, tu sais, d'avoir des liens entre les gens, de se rencontrer, tu sais, c'est important pour nous. Parce que c'est quand même un métier qui est solitaire. Donc, puis aussi, ben c'est ça. Ça fait du bien où tout est virtuel, tu sais, d'avoir des vraies rencontres humaines ensemble. Mmh. Fait que c'est ça, ni café, c'est tout ça.
0: Depuis que tu t'y impliques à titre d'éditrice, entre autres, est-ce que tu dessines moins, plus ou à peu près comme avant?
1: Je veux dire que c'est un peu moins parce que c'est sûr que j'ai de l'énergie qui est mise dans la création, mais c'est pas la création, c'est une création plus macro, là, si je pourrais dire, parce que on peut avoir à accompagner des artistes, tout ce qui est la conception, on s'échange. Fait que je considère quand même que c'est de la création, mais c'est sûr que oui, je dessine un peu moins, mais c'est aussi parce que, par exemple, pour la floppy numéro 3, les gens comme François et moi, on avait participé aux deux premiers numéros, mais on s'est retirés là, pour la floppy numéro 3, parce que là, c'est ça, on n'avait pas de temps. Puis il y avait aussi maintenant Jonathan Richard, là, qui est dans la maison d'édition. Puis lui, il s'occupe beaucoup des réseaux sociaux. Je ne sais pas si tu l'as déjà vu, mais en tout cas, il est très, très visible sur les réseaux. Fait que, mais c'est ça, on est très occupé à s'occuper de la maison. Fait que c'est sûr qu'on est tous un petit peu peut-être moins créatifs dans le sens de dessiner, mais ouais. C'est sûr que c'est quand même hyper gratifiant pour nous aussi de voir ça, là.
0: Donc, on a dit que la floppy, c'est un collectif. Donc, des BDistes qui sont soit émergents, soit des fois aussi des gens qui veulent expérimenter, soit des gens un peu plus très confirmés comme Paul Bordelot. Il y avait un certain nombre de personnes dans la floppy numéro 1 qui n'est plus disponible. Alors, si les gens sont à l'écoute et disent « j'aimerais ça procurer numéro 1 », ben bonne chance. Si vous tombez dessus, vous êtes vraiment chanceux parce qu'il n'y en a plus, c'est épuisé. Mais là, on est rendu au numéro 3 déjà. Est-ce qu'il y a de plus en plus de BDistes dans chacun des numéros?
1: Juste pour faire une petite parenthèse, pour la floppy numéro 1, il reste peut-être quelques petits numéros. Donc, il faut voir sur le site les libraires. Ça se peut qu'il y en ait encore, mais tu sais, ils sont très, très rares parce que il en reste dans quelques librairies.
0: Ah, je savais pas qu'il en restait.
1: Donc,
0: j'assure que c'est épuisé.
1: C'est mystérieux, mais je pense qu'il en reste un peu.
0: Faites vos recherches.
1: Oui, c'est ça. Pardon pour le gros bruit de rire. Pour ce qui est des deux autres numéros, dans le fond, c'est sûr que là, on a agrandi un petit peu le format. Le premier numéro, il y avait 9 artistes. Puis là, on est allé pour 14 histoires pour les deux autres numéros. Donc là, on a 15 artistes pour la floppy numéro 3 parce qu'il y a un duo d'artistes. En fait, si tu permets, je peux le nommer.
0: Oui,
1: dans
0: oui.
1: le fond, les gens qui ont, collaboré...
0: Oui.
1: Ça va être comme une liste là, de gens, mais je trouve ça important de nommer les gens. Donc, en premier, on a Carotte. Ensuite, Chloé Lalancette qui revient. C'est elle qui avait fait la couverture de la floppy numéro 2. Elle revient dans la floppy numéro 3. Il y a Christine Lavallée, Eliane Rousseau, Léa Robitaille. Il y a Liliane Dubé, Marius Lalancette. Il y a notre duo qui est composé de Pierre Lynn et Simon B. Bouchard. Il y a Rosalie Bouchard, Sarah F. Tremblay, Valérie Racine et Vicky Fortin-Boudreau. Et on a deux Zoé, Zoé Zénon et Zoé Tremblay. Donc, ça, c'est les artistes. La plupart, c'est des nouvelles venues, là. Qui n'avaient pas été publiées jamais avant. Puis, on a quelques-unes là, qui sont revenues, qu'on connaît, là, comme Léa, Chloé, Christine... et Sarah Eve, là, qu'on avait déjà vu dans des numéros précédents. Fait que, on est bien content de notre troisième volume. Puis la couverture de la floppy numéro 3, ça représente l'escalier du
0: Cap Blanc.
1: Cap Blanc, hein? Ouais, c'est ça. C'est Donna Doré qui a fait la couverture. Donna, elle a un très, très humoristique, très... particulier à elle, là. Puis on adore vraiment sa couverture, qu'on voit un coureur monter les escaliers du Cap Blanc. Puis c'est pour ça qu'on dit que c'est un numéro de course, la flopée numéro 3. Mais on aime toutes nos flopées légales, c'est ça.
0: Puis il n'y a pas de thème, c'est assez libre. Il n'y a pas, de thème. Comparativement, mettons, à Les Flots, dont on va parler dans quelques instants, il n'y a pas un thème. Là, c'est vraiment la flopée numéro 3.
1: Oui, c'est ça. La seule chose qui les unit, c'est que ça se passe... le théâtre des histoires est la ville de Québec. Dans le fond, c'est le fil conducteur entre les histoires. On veut pas que ça soit comme trop marqué à gros traits, là, parce que, tu sais, il faut que ça soit... Ben, que ça reste quand même subtil dans plusieurs histoires, mais il y a une saveur profondément de la ville de Québec dans les bandes dessinées, puis c'est ça qui relie les histoires les unes entre elles, mais les styles sont très différents. Mm. On met quand même un soin à ordonner les histoires d'une façon à ce que l'expérience soit agréable pour le lecteur ou la lectrice, puis qu'il y ait un voyage comme ça à travers des univers de la ville de Québec, un peu toutes sortes d'univers différents, que ce soit post-apocalyptique ou plus des récits intimistes ou même humoristiques. Mais qu'on a vraiment de tout. C'est agréable aussi de voir la créativité des gens puis de voir à quel point que... c'est malgré qu'on soit dans une ère très IA, là.
0: Oui, malheureusement.
1: Ben, les gens sont très créatifs. Puis l'art, c'est humain, mais ça paraît parce que c'est ce qu'on retrouve là-dedans, c'est vraiment une panoplie, justement, d'expressions artistiques. Puis c'est vraiment beau à voir qu'est-ce que nos autrices et nos auteurs font. En tout cas, on est bien fiers de notre flopée. On est bien fiers aussi des flots qu'on va parler.
0: Les flots, ça c'est le projet qui est arrivé l'année dernière pour la première édition. Le deuxième numéro paraîtra sous peu, sera lancé à la Maison de la BD le 14 juin. Les flots, donc, jeunesse?
1: Oui, ben en fait, la façon que c'est parti, c'est que on était au Salon du livre l'an dernier, puis c'est ça, on attirait beaucoup le kiosque Denis Café était très attirant pour les jeunes à cause de la couverture de la flopée numéro 2, puis je sais pas, nos couleurs ou tout ça, puis qu'on était là, ouais, on n'a pas de lecture jeunesse, puis je me rappelais à quel point moi j'aimais lire de la BD quand j'étais jeune. Puis là, on a dit pourquoi pas on fait un test, là, on essaie de faire une publication jeunesse de BD, mais aussi avec des jeux pour que ça soit une lecture très. Un recueil qui est très accessible, mais puis aussi quand la personne peut le manier, les enfants peuvent jouer avec. Tu sais, c'est vraiment comme un livre-jeu, mais un livre, tu sais, qui se l'approprie, en fait. Fait que ça, c'était un peu l'idée de départ. On a échangé là-dessus, puis on a sorti en novembre dernier ou en décembre, non, début décembre 2025, on a sorti un prototype. Là, c'était comme notre premier numéro. On s'est dit, on va essayer, puis on verra ensuite. On a vraiment eu du plaisir à créer ça. En fait, faire des jeux, puis faire des BD pour enfants, c'est vraiment le fun, puis on le voit à quel point les BDistes, ils ont eu du plaisir à créer ça aussi. Là, c'est comme si on retourne un peu en enfance, on rit de nos blagues, on fait des choses comme ça. Fait que, on a eu vraiment du fun à le faire. Puis là, ben on s'est dit, on continue, on fait un deuxième numéro. Dans le fond, on crée une collection jeunesse, puis on se dit, allons-y, c'est notre terrain de jeu. C'est ça, on lance ça dans l'univers, puis on espère que les jeunes vont apprécier autant que nous, on apprécie faire ces BD-là.
0: Le premier, c'était en lien avec l'odorat. Tantôt, je parlais de thème. Dans ce cas-là, il y a eu un thème, donc c'était l'odorat. Là, le prochain, Pizza Getty.
1: Oui, c'est ça, c'est que les flots, c'est on a décidé d'avoir un thème qui relie les livres. Puis Pizza Getty est sorti du lot assez rapidement. Là. C'était un thème qui était très inspirant, très local aussi, Québec. Parce que, bon, en tout cas, on m'a dit que c'était une invention purement québécoise.
0: C'est vrai?
1: Je ne savais pas du tout.
0: De Québec ou du Québec?
1: Ben non, du Québec.
0: Du Québec, ça, je pense que.
1: Ouais.
0: J'ai pas de misère à le croire, là, mais.
1: Oui, mais c'est ça. Fait que le Pizza Getty, c'est. On essaie de trouver des thèmes un peu déjantés. Tu sais, on veut être un peu. On n'est pas. Dans le fond, les flots, là, c'est vraiment comme. On joue un peu avec les thèmes qui sont pas traditionnels. On essaie d'aller un peu à côté de ce qui se fait habituellement, puis de faire rire, puis d'essayer d'explorer avec les jeunes là, des sujets comme ça. Puis il va y avoir plusieurs thèmes pour chaque numéro. Fait que là, c'est sûr que là, on retrouve des histoires, par exemple, où est-ce qu'on va parler d'une pizza mégamorphe, on a des jeux sur l'astrophysique, on a des BD sur l'astrophysique, des jeux cherche-trouve, on a toutes sortes de jeux. Il y a des pages, par exemple, qu'on invite les jeunes à dessiner. Fait que c'est vraiment... Il y a le patate et bout de céleri qu'on avait vu dans le premier numéro qui reviennent. Il y a même une chanson dans les flots. Je sais.
0: Toi, tu la chantes-tu, là?
1: Elle est vraiment bonne. En fait, c'est ça. C'est quasiment comme un verre d'oreille. C'est Bladanosaur qui a mis un code QR qu'on peut. Je ne sais pas si scanner, là. Mais
0: on photographie, en fait. Quand on prend notre téléphone, puis qu'on fait une photo, ça ouvre.
1: C'est ça. Ah, puis là, ça mène à la chanson, puis il y a même la partition pour l'apprendre à la jouer. C'est sérieux, là.
0: Puis la
1: musique est vraiment bonne, en plus. Là.
0: Wow!
1: On a des artistes de talent. Fait que je vais les nommer, là,
0: qu'on
1: en parle aussi. C'est ça, Bladanosaur qui a fait la chanson. Il y a Chloé Lalancette qui revient, Christine Lavallée, Eliane Rousseau, Estelle Lévesque, Joe Demel, qui est un petit nouveau, Luc Sanschagrin, Rosalie Bouchard, Sarah-Ève Tremblay et Stéphanie Turgeon-Girard. Stéphanie, elle avait fait une légende... Elle parle encore d'une nouvelle légende là, dans le numéro 2. Fait qu'il y a un petit côté aussi où est-ce qu'on apprend des choses. Puis la couverture, c'est Sarah-Ève Tremblay qui l'a faite. Puis on peut voir comme une pizza là, très colorée, très attrayante. C'est notre petit livre. Puis il sort juste avant l'été. Fait que ça fait une petite lecture pour les jeunes. Pour ça, on va avoir un lancement qui va avoir lieu à la maison de la BD.
0: Mm-hmm. 14 juin de 14h à 16h à la maison de la BD à Sainte-Foy. Puis c'est un format qui est très différent de la floppy pour les gens qui connaîtraient la floppy. Là, on n'est pas dans le même format du tout.
1: Non, c'est ça. On veut que ce soit un livre, justement, qui puisse s'ouvrir grand. Fait que c'est un format que ça, c'est quasiment comme un petit zine pour enfants. C'est comme mon premier zine ou c'est un format. Il est un peu plus petit. Puis c'est toujours en noir et blanc. Puis c'est ça peut vraiment s'étaler sur la table. Puis les jeunes peuvent dessiner. Mais la couverture est très colorée. L'intérieur est noir et blanc, justement, pour que les jeunes puissent colorier s'ils veulent. Fait que c'est ça.
0: Quand on parle de jeunes, on parle de quel groupe d'âge?
1: C'est à peu près 8 à 14 ans, je dirais, à moins que ce soit des lecteurs très précoces, là. Mais c'est ça, 8 à 14 ans. Puis quand on l'a présenté en festival, on a vu exactement cette tranche d'âge-là qui sont venus le voir. Puis des fois, il y a des jeunes qui le lisaient au complet à notre kiosque. Là. Ils étaient comme happés par la lecture. Fait que c'était beau à voir aussi. C'est toujours agréable de voir des jeunes lire.
0: Absolument.
1: Oui, puis le lancement, ça va être une occasion aussi de venir rencontrer des gens de chez Nikafeu, les artistes. Il y en a quelques-uns qui vont être là, puis on va faire des activités. La maison de la BD, c'est tellement agréable comme sortie. Fait que ça c'est un dimanche. Nous, on va faire des activités de création là, en même temps pour faire ça comme un événement festif. Là. Fait que Jonathan, il parlait peut-être de faire un collage. Il veut revenir avec les bricolages, avec le macaroni, comme quand on était jeune.
0: Ben là, en même temps, ça aurait pris des spaghettis, là.
1: Ouais, mais c'est plus facile avec des macaronis à coller ou faire des colliers. Ouais. En tout cas, on y pense, là. On est en train de penser aux activités qu'on va offrir. Mais c'est ça. Il va y avoir du bricolage et de la lecture. Et...
0: Ça aurait été le fun qu'il y ait des dégustations de pizza Getty, mais bon...
1: Ouais, ben en tout cas, on va peut-être avoir quelques nourritures, on regarde ça.
2: C'est peut-être pas du spaghetti, là, c'est un peu dur à déguster.
0: Ça aurait été drôle quand même là, d'avoir des petites bouchées de

0: tellement insolite.
1: Ouais. C'est trop intriguant comme événement. Oui.
2: Ben, c'est ça. Je pense que ça représente bien un peu le côté très ludique des flots, puis qu'on s'amuse, puis qu'on se prend pas au sérieux. Mais c'est ça. Mais je voulais juste dire que, tu sais, nous, on commence comme organisme, puis on a eu de l'aide quand même, là. Fait que je voulais rendre à César ce qui appartient à César, puis dans le sens qu'on a eu beaucoup d'aide, justement, de Québec BD. Fait qu'on tient à les remercier. Puis aussi la Caisse solidaire des Jardins, là, qui nous ont donné leur appui. Fait que ça nous permet aussi de pouvoir, justement, mener à bien nos projets pour une entreprise qui démarre comme, tu sais, à but non lucratif, mais tu sais, on démarre aussi, puis ça nous demande, il y a aussi la SDC, 3e Avenue, puis c'est commerçant, puis commerçante. Eux autres, ils nous ont toujours supportés pour la flopée aussi. Fait que je tenais à les remercier.
0: Ben oui, puis en plus, il y a eu tout aussi le socio-financement, donc il y a eu plusieurs personnes qui ont contribué, oui. Là.
2: Puis il y a aussi nos bénévoles. On a toujours des gens qui lèvent la main pour venir nous aider, que ce soit au Salon du livre ou pour faire certaines tâches qu'on a besoin. Fait que je tiens à saluer tout le monde qui donne, qui met l'épaule à la roue, là. Merci.
0: Ben oui, c'est un collectif. C'est un collectif, comme autant les publications sont collectives, autant le travail en général, là, de Nez Café, il y a quelque chose qui est très collectif dans tout ça, là.
2: C'est ça. C'est vraiment un effort de groupe. Puis c'est ça. On est bien contents de l'appui qu'on a de la communauté et des artistes aussi.
0: Alors, c'est vraiment un super pari qui a été fait il y a quelques années déjà, pas si longtemps. Déjà, on a un troisième numéro de la flopée, un deuxième pour les flots. Est-ce qu'il y a autre chose qui s'en vient à part ça?
2: Oui, c'est sûr qu'on caresse un rêve de publier une publication solo là, d'une artiste, donc, ou un artiste, on ne sait pas, mais ça s'en vient, là, plus dans les dans l'année prochaine, là, on veut tenter la publication d'un artiste solo. Ben, les flots, ça continue aussi, il va y avoir un numéro 3 qui va paraître à la mi-novembre. Il est déjà en route. Si vous procurez les flots numéro 2, vous allez voir le thème à la fin. du numéro 3.
0: OK, donc c'est déjà annoncé. Oui, parce qu'en même temps, c'est vrai que les jeunes encore plus, faut un peu comme leur donner envie d'avoir le prochain, là.
2: Oui, c'est ça. Ben, ce qu'on s'est dit, c'est qu'il y avait certains numéros qui allaient plus toucher certaines cordes sensibles. Ben, il y a des gens qui allaient être plus « Ah oui, moi, la pizza Getty », d'autres, ça va être un autre thème, les odeurs, ou un autre thème. Donc, c'est ça. C'est ce qui est fun aussi, c'est que ça va rejoindre plusieurs intérêts, puis chaque numéro est complètement différent, là.
0: Sur le site web de Nez Café, il y a aussi des ressources pour des gens qui voudraient se lancer dans la création.
2: Oui, ben ça, c'est je suis pas très ferrée là-dedans, là, mais c'est comment qu'on appelle ça? Des polices qu'on peut aller télécharger gratuitement, la police des flots, puis aussi ce qu'on appelle des brushes, là, tu sais, c'est des outils de création pour la tablette à dessin. Fait que ça, c'est gratuit. Vous pouvez aller télécharger ça sur le site nicafeu.ca, N-I-Q-E-A-F-E.ca. C'est vraiment des choses qu'on met à la disposition. C'est Jonathan Richard qui a créé ça partager avec tout le monde.
0: Oui, puis avec les gens aussi qui aimeraient ça, justement, se lancer en bande dessinée, les gens qui aimeraient ça, essayer des choses, peut-être aussi des lecteurs, des flots, peut-être, qui vont avoir envie, parce que c'est les bédistes de demain aussi, les enfants, là. C'est que peut-être que ça peut aussi leur donner envie, motiver des parents à contribuer, parce que, hey, regarde, il y a ces ressources-là qui sont disponibles, puis j'aimerais ça en avoir plus, là.
2: Ouais, vraiment. Puis il y a aussi c'est ça, quand on rencontre les jeunes, on aime ça toujours leur faire découvrir la bande dessinée à travers la création aussi, là. Fait que, il y a des fois, on donne des ateliers autour des flots, on a donné

0: atelier il n'y a pas longtemps, là, avec des activités comme ça aussi. Fait que oui, on adore stimuler la création chez les jeunes.
1: Ah non, c'est vraiment super chouette. Puis en tout cas, j'ai déjà hâte qu'on se reparle des prochains projets.
0: Ben,
1: je suis
0: oui.
1: très intriguée par les prochaines choses. Puis j'ai hâte de voir à la fin c'est quoi le thème du suivant. Parce que ça donne envie de manger un pizza Getty.
0: Ouais. Surtout aujourd'hui, qui fait pas très beau, c'est ouais, réconfortant.
1: Ça serait comme réconfortant, rassurant, là, tu sais, de manger ça. Donc, on rappelle que le lancement du numéro 2 de Les Flots, qui s'appelle Pizza Getty, sera lancé le dimanche 14 juin de 14h à 16h à la maison de la BD, où il y aura plein d'activités vraiment intrigantes au-delà de la vente de livres. Sinon, les bandes dessinées sont assez faciles à trouver en librairie. Vous êtes bien distribués, donc votre librairie traitante, auditrice, auditeur, va en avoir ou peut en avoir très, très, très facilement. Numéro 1, pour la flopper, il faut chercher très activement, mais c'est ça. Mon Mavetica n'avait plus du tout, mais apparemment, qu'il y en a qui existent encore, donc on peut en trouver avec de la persévérance et une bonne méthode de recherche.
0: Exact. Peut-être.
1: Peut-être. Vous me tiendrez au courant, là, auditrice, auditeur, si vous vous en trouvez, ça m'intéresse. Donc, merci beaucoup, Géraldine, d'avoir pris du temps avec nous aujourd'hui.
0: Bien, merci à toi. C'est toujours agréable d'être à ton micro.
1: Oh, t'es fine.
0: Merci.

0: Bonjour Fabienne Roitel.
1: Bonjour Julie Collin.
0: Aujourd'hui, vous présentez deux livres, si j'ai bien compris.
1: Oui, le premier, c'est un roman d'un auteur que je viens juste découvrir, Joël Schmitt. Ne pas confondre avec Eric Emmanuel Schmitt. Mais cet auteur, Joël Schmitt, eh bien, il a commis plus d'une cinquantaine d'ouvrages, de romans et d'essais. C'est un historien reconnu pour son savoir sur l'Antiquité romaine. Non seulement des essais, mais aussi il s'est consacré à des personnages illustres de l'Antiquité. Et Germania, eh bien, c'est un roman qui se déroule entre les années 1890 jusque vers 2010.
0: Okay, donc une vingtaine d'années.
1: Voilà. D'abord, qu'est-ce que Germania? Qu'est-ce que ça vous évoque, Julie?
0: L'Allemagne?
1: La Germanie.
0: L'Allemagne?
1: Exactement. Germania, c'est une allégorie de l'Allemagne, parfois guerrière, patriote, qui a d'ailleurs été peinte par de nombreux peintres allemands, comme Kolbach ou Veit ou Köhler. Donc c'est une allégorie. Mais cela fait également référence à Richard Wagner. Et Joël Schmitt, eh bien, c'est un écrivain qui a suivi un parcours à l'école alsacienne et qui est très attaché à l'Allemagne, au lien entre l'Allemagne et la France. Ce roman, publié chez Albin Michel, c'est à travers une saga familiale qui traverse le XXe siècle. Le livre, eh bien, c'est une utopie. Il explore le rêve d'une réconciliation franco-allemande et les déchirements culturels entre les deux pays. Donc, c'est un roman qui est imbibé d'une certaine nostalgie. L'intrigue, eh bien, c'est un amour impossible. Après la Première Guerre mondiale, un Français, Jean, tombe amoureux d'une Allemande, Caroline, qui est venue étudier en France. C'est un coup de foudre. Ils vont s'aimer, ils vont unir leur destin. Alors, bien entendu, ils vont devoir faire face au traumatisme de la guerre et de l'occupation. Les deux étudient dans une grande université allemande qui est l'université de Marbourg, fondée au XVIe siècle et de renommée mondiale. Je vous en lis quelques mots à propos de cette grande université. L'université où ils vont enseigner et étudier a été fondée au XVIe siècle par le duc de Hesse, Philippe. Elle est annexée par la Prusse de Bismarck et du roi Guillaume I en 1866. Tant Jean que sa femme, Caroline, savent qu'ils y trouveront l'ombre de Denis Papin, l'inventeur de la machine à vapeur, du scientifique russe Lomonosov, de Boris Pasternak, de Gertrude von Lefort ou de Hannah Arendt. Y enseigne depuis 1923 le philosophe Heidegger, depuis 1929 le philologue Auerbach, mondialement célèbre pour un livre Mimesis. Il se trouve donc en bonne compagnie et s'en réjouissent. Joël Schmitt est un érudit et bien entendu, tout lorsqu'il retrace la vie de ses héros intellectuels, Jean et Caroline, on est plongé, je dirais, dans un monde universitaire, un monde de lecture, un monde cultivé, musicien, peintre. On parle à la fois donc des grands philosophes, mais aussi de Richard Wagner. On suit aussi d'autres sagas familiales. Wagner marié avec Cosima, fille du musicien Liszt. Enfin, vous voyez, on est plongé je dirais, dans une culture, un bouillon de culture. Ils ont un fils, Jean et Caroline, Gunther. Ce fils, eh bien, il est né à la fois, né plusieurs fois à la culture allemande et à la culture française. Il a des grands-parents qu'il adore, tant d'un côté que de l'autre. C'est un jumeau, mais qui a perdu sa jumelle. Là aussi, c'est un peu je dirais, la perte, comme on peut lire à travers d'autres auteurs, du jumeau à la naissance, c'est une perte qui mène le survivant à s'interroger sur ce qu'il est, où il se trouve, ce qu'il aurait été s'il avait eu son jumeau ou sa jumelle à ses côtés. Günther, c'est un enfant qui est, comment dire, scindé en deux, entre deux cultures. Et il n'arrive pas, il est bilingue, il n'arrive pas à trouver un équilibre. Je voudrais vous lire un extrait pour montrer à quel point, eh bien, il est coupé, il est entre ces deux cultures, puisqu'il va jusqu'à tituber en pleine rue, tellement il n'arrive pas à trouver cet équilibre. Je vous lis donc. Cet extrait. Günther titube dans la rue. Il refuse de renier le pays qui a vu naître sa mère, l'Allemagne, dont il connaît, bien entendu, tous les excès des nazis. Ce pays où se sont rencontrés ses parents. D'autant moins que cette nation a été anéantie et détruite. Ce n'est pas dans la géhenne qu'on abandonne un pays, même si on est français par la loi qui vous a donné une mère et même un père très aimé et des grands-parents accueillants dans leur château de Corrèze. Bien entendu, il ne renie pas sa famille bordelaise et rouergate, dont les membres ont payé de leur personne et ont risqué leur vie face aux Allemands. Mais cela l'intéresse moins. Günther vit en France, il y est scolarisé, trouve qu'être français est sans grand intérêt, tout en reconnaissant que sa germanophilie ne se justifie plus dans les faits en raison de la bestialité qui s'est emparée pendant 12 années du peuple allemand. Il est désappointé, désarçonné. Il a perdu l'équilibre, faute de choisir enfin une nation définitivement. Dans la rue, saisi de vertige, il titube. Ce n'est pas simplement un déséquilibre intellectuel. Suis-je français, suis-je allemand, je parle les deux langues, mes parents viennent de deux cultures. C'est aussi un déséquilibre physique qui va vivre et qui est, comment dire, aiguisé par le fait qu'il ait perdu une sœur et que son père est lui aussi une sœur qu'il a perdue, mais non pas physiquement, car son père français a du Husserl, qui a totalement adhéré à la philosophie nazie et qui a répudié son frère. Donc on est véritablement plongé dans les deux premières guerres, la première et la deuxième, avec ce que ça peut signifier tant du côté français que du côté allemand. Germania, c'est donc un voyage au cœur de l'imagination, évidemment, mais on est empreint, le roman est empreint à la fois par cette tradition allemande romantique que les parents ont vécue, par le grand amour qu'ils vivent du début de leur relation jusqu'à leur mort. Mais c'est aussi la culture germanique guerrière avec tous les excès. Joël Schmitt, par son intermédiaire, on se pose évidemment de nombreuses questions sur ce qu'a été l'Allemagne, sur ce qu'elle est devenue désormais en 2026. Et je trouve que ce roman nous introduit bien à l'histoire de l'Europe aussi. Comment l'Allemagne et la France ont pu retrouver un terrain d'entente après une réconciliation qui a été extrêmement longue et douloureuse pour les uns comme pour les autres. Je dirais enfin un mot sur le style de Joël Schmitt. Ça se lit très bien, c'est limpide, c'est fluide, et puis c'est, comment dire, profondément ancré dans ce que la culture allemande peut avoir de plus beau, tant par sa musique que par sa peinture, que par aussi ce qu'a été l'ancien empire, l'empire germanique. On est plongé. Et aussi, évidemment, Joël Schmitt, n'oublions pas qu'il a été à l'école alsacienne. Et l'école alsacienne existe toujours. L'Alsace et la Lorraine est français, est redevenu allemand, est redevenu français. Il y a évidemment aussi cette oscillation des cultures et de notre héros Gunther. La fin est tragique, je n'en dis pas plus, mais elle est terrible.
0: Donc là, c'est à peu près 20 ans qu'on couvrait avec ce livre, qu'on couvrait de ce livre-là.
1: Oui, plus de 20 ans.
0: Plus de 20 ans.
1: Plus de 20 ans, Julie, jusqu'en 2020, mais on est un petit peu avant la Première Guerre mondiale, la fin du 19e siècle, et puis on va jusqu'en 2020. On couvre beaucoup. Évidemment, c'est pas seulement Gunther, c'est le héros, et ses parents, eux, ne couvrent pas toute cette période. Mais c'est une véritable saga familiale entre les grands-parents, les parents et le petit-fils, le plus tourmenté.
0: Et là, on se dirige vers un autre livre.
1: Alors là, c'est un livre que je feuillette au compte-gouttes depuis plusieurs mois. C'est un pavé. Un véritable pavé de plus de 1100 pages aux éditions Faïdon 2000. Bruce Bernard est un éditeur scientifique, mais c'est aussi un artiste et un photographe. Il a travaillé au Times Magazine, mais il a surtout atteint sa renommée avec ce véritable pavé au sens strict du terme, puisque c'est un carré compact, très épais. Il y a à la fois des photos noires et blancs et des photos en couleur. Et chaque photographie est extrêmement bien référencée, numérotée. À la fin de l'ouvrage, il y a un index où on peut retrouver les grands photographes qui ont traversé le siècle. Alors, un ami de Bruce Bernard, c'est un photographe. Ben, il y en a tellement, on ne peut pas tous les connaître. Lucian Freud, qui est un photographe qui est né en Allemagne et qui était un ami de Bruce Bernard. Alors, c'est aussi un grand peintre et un graveur. Alors, on commence avec lui, mais on va, comment dire, rencontrer des photographes comme Capa, comme Doisneau, comme Depardon, comme tant d'autres photographes de guerre. Le pavé, eh bien, la première photo, je ne peux pas en parler parce que autant de photographies d'événements tragiques, de personnages historiques, de dates butoirs on ne peut pas y échapper. Mais la première photo de ce pavé, de ce livre, c'est 1899. C'est la toute fin. Elle s'intitule On n'arrête pas le progrès. Elle semble proclamer avec raison ce que les artistes parisiens pris en photo proclament. On n'arrête pas le progrès. Quel sera le progrès de ce siècle? La photographie est d'Eugène Atget. Bon, je suis allée voir, je ne connaissais pas. Et là, dernière photographie, eh bien, elle est de 1999 pour ce qui est du siècle. C'est une photographie d'un opéra de Beethoven, Fidelio, et ce qui met en scène l'amour et le courage qui combattent la haine et la force brutale. Mais la toute dernière photo, qui n'est pas du siècle, c'est une photographie prise de bouche et on le voit qui tend l'oreille. Et que lui annonce-t-on? Eh bien, on lui annonce que les tours se sont effondrées. Alors, il y a aussi quelques photos, on pourrait faire, j'ai pensé à ce dont on avait parlé à propos des photos funèbres, il y
0: Oui.
1: en est mortuaire. Il y en a une d'Oscar Wilde dans ce pavé. Mais il y a d'autres photos terribles qui évoquent la mort, autant des gens sacrifiés, des gens torturés, des gens sur la chaise électrique. Des dictateurs, ça va de Mussolini, Hitler ou Staline. Et je me suis donc, pour terminer, penchée sur finalement un peu des photographes. Et ce que je voulais terminer et vous parler de femmes
0: Ben
1: photographes,
0: oui.
1: notamment de Diane Arbus, qui est une photographe américaine. Elle a fait beaucoup de photos en noir et blanc de marginaux et de personnages atypiques de l'Amérique. Il y a aussi, selon moi, une photographe qui me saisit, qui provoque chez moi beaucoup d'émotions. C'est aussi une documentariste photojournaliste américaine, Dorothea Lange. Dorothea Lange, elle est célèbre pour toutes ses images poignantes qui illustrent notamment la Grande Dépression en Amérique. Je suis certaine que on verrait certaines de ces photos, on dirait, ah oui, ces photos, je les connais. Eh bien, c'est Dorothea Lange. Et pour ceux qui regarderaient une photographe qui a donné l'objet d'un film, donc c'est d'une fiction, mais au départ, c'est une photographe de mode, Lee Miller. Elle était modèle chez Vogue. Et puis également, c'était la muse de Man Ray. Mais elle est devenue une des premières photographes de guerre. Il y a eu un film en 2023 qui s'intitulait Lee. Bien entendu, ça, c'est d'un autre ordre. Un film, il y a une part de fiction et de romanesque. Mais toujours est-il que ces femmes photographes, eh bien, elles ont illustré notre histoire d'une manière particulière. Et ça vaut vraiment la peine d'aller feuilleter leur folio et ce qu'elles ont fait. Il y a beaucoup d'humanité à travers les paysages et les visages qu'elles ont photographiés. Donc, voici Siècle de Bruce Bernard qui a été publié en 2000 chez Faïdon et Joël Schmitt, Germania, chez Albin Michel, publié en 2026.
0: Le livre de Bruce Bernard est paru en 2000.
1: Alors, ça, c'est ce que l'on peut trouver facilement. Il y a eu d'autres. Ben oui, 2000, hein, regardez, c'est le siècle. On arrête à la fin du 19e.
0: Ouais.
1: 2000, 2001, on est déjà au 21e siècle. Alors, sûrement, la photographie de Bush,
0: Ouais.
1: c'est juste à la fin 99, les tours. Ça ne couvre, il y a quelques photos qui dépassent 2000 et quelques photos qui précèdent.
0: OK. Mais c'est, en fait, c'est la parution du livre qui me questionne. Si le livre est paru en 2000, comment qu'on peut avoir une photo de 2001?
1: Mais le livre, c'est une reproduction en français parce qu'il a été traduit.
0: OK. OK.
1: Ça, c'est parce que il y a des index et il y a des parties, des chapitres dans le pavé et tout a été traduit. Donc, ce n'est pas l'origine. Là, moi, je suppose que le pavé là, c'est un pavé traduit. Bruce Bernard fait d'ailleurs, je suppose que il est bilingue parce que c'est lui-même qui fait l'introduction à son livre.
0: OK. Ah, ben super. Puis,
1: Et puis bon, il est toujours vivant d'après ce que j'ai pu lire.
0: Ah, super. Donc, ben, deux livres à se mettre sous la dent littéraire, puis deux projets quand même. D'ailleurs, avec le livre pavé, vous avez encore.
1: Je
0: C'est
1: n'ai
0: ça.
1: pas terminé.
0: C'est
1: Au
0: ça.
1: compte-gouttes,
0: Ben
1: Julie.
0: oui, c'est sûr, ça a l'air d'un dictionnaire.
1: Un peu, 1000 pages, 1000 et quelques pages.
0: Merci beaucoup, Fabienne Roitel.
1: Merci, Julie Collin.
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0: Vendredi Lecture a été fondé en 2011 et c'est un événement sur les réseaux sociaux, un événement littéraire assez majeur. Puis nous, tous les vendredis, ben parce qu'on est diffusé le vendredi, hein, Vendredi Lecture, c'est assez facile de faire le lien. On se partage nos Vendredis Lecture comme plein de lecteurs internautes francophones du monde entier le font sur les réseaux sociaux. Donc, pour les partager avec nous, c'est super simple, c'est sur Facebook. Facebook et Instagram, les comptes sont au nom de Julie Lioli. On peut aussi me joindre par courriel au julie.colin@ckiafm.org. Colin, ça prend duel très important. Donc, aujourd'hui, il y a Pascaline Lamarre qui lit Burgundy de Mélanie Michaud et nous dit quel texte. Si je ne me trompe pas, c'est chez La Mèche, mais là, j'y vais vraiment de mémoire. Brian Saint-Louis, lui, lit enfin. Il est en train de lire le roman autopublié de la collaboratrice de Chute Madame Lee, mais aussi de Épilogue, deux émissions qui sont diffusées en saison régulière sur les ondes de Sequoia. C'est Geneviève Bossé qui a écrit le livre « Troisième service ». Il y a aussi Michel Roberge qui lit « Des hommes de guerre » de Robert Harris. C'est paru chez Bellefond. Et on a aussi Stéphanie Poirier qui lit Architecture de la joie de Anaïs Barbeau-Lavalette et Steve Gagnon. C'est paru chez Marchand de feuilles et on en parlait tantôt avec le Festival littéraire de Lac-Brome. Ce sera aussi en spectacle littéraire là-bas dans les prochains jours pendant le Festival littéraire de Lac-Brome du côté de l'Estrie. Donc, n'hésitez pas, même si on n'est pas vendredi, vous pouvez partager vos suggestions de lecture quand vous le souhaitez sur les réseaux sociaux. Ça prend des concepts comme ça en vendredi lecture, mais vos suggestions de lecture sont encore les bienvenues d'autres jours. Puis ce que je trouve chouette que je vois une fois de temps en temps sur les réseaux, c'est que vous commentez les suggestions de lecture des gens, leur lecture de la journée. Des fois, vous dites hey, « moi aussi, j'ai vraiment aimé ça » ou « ah, OK, je vais le lire maintenant que tu en parles » ou des choses comme ça. Il y a des réactions. J'aime ça voir vos interactions. Continuez comme ça. C'est le fun. Et c'est ce qui conclut l'émission pour cette semaine. Merci à nos invités, Mélanie Pelletier, Pierre-David Rodrigue et Géraldine. Merci à notre chroniqueuse Fabienne Roitel. Merci à celles et à ceux qui ont partagé leur vendredi lecture. Merci à vous d'être à l'écoute. On se retrouve en vendredi prochain en direct sur les ondes de Sequoia dès 16h. Je vous souhaite une super belle semaine, tout en lecture. Lisez bien, amusez-vous!
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9: Bonjour, ici Julianne Perrault et voici vos actualités du vendredi 29 mai 2026. La Ville de Québec amorce une étape importante du projet Tramcité dans le quartier Saint-Roch. Au cours des prochains mois, plusieurs changements à la circulation ou déplacement seront mis en place afin de préparer l'arrivée du futur tramway sur la rue de la Couronne. La population est donc invitée à une porte ouverte le lundi 8 juin de 14h à 20h au Club social Victoria. Les citoyens pourront obtenir de l'information sur les chantiers prévus en 2026, sur la démolition de la passerelle Adrien-Pouliot et sur la réorganisation de la circulation dans le secteur, ainsi que sur les options de transport actif et collectif. Des spécialistes de la Ville de Québec et du RTC seront sur place pour répondre aux questions du public. Le Centre Jean Cartier lance la toute première édition du festival CJC le 18 et 19 juin prochain. L'événement gratuit proposera deux journées d'activités culturelles et artistiques réunissant musique, danse, cirque, arts visuels et ateliers participatifs. Le festival se déroulera de 13h à 22h au Centre Jean Cartier et mettra en vedette plusieurs artistes dont Crème Sûr, Griciel, Pomme Grenade, Arnaud Gravel, Causaliste et Bert Love. Les visiteurs pourront aussi participer à des ateliers créatifs, assister à un marché d'artisans et découvrir une œuvre collective présentée tout au long du festival. L'événement est gratuit et ouvert à toute la population. Le conseiller municipal de Limoilou, Raymond Poirier, a présenté cette semaine les principaux dossiers à surveiller dans le quartier au cours des prochains mois. Lors d'une rencontre citoyenne tenue au centre communautaire Jean-Guy Drolet, il a notamment été question du projet Tram Cité, des futurs aménagements cyclables sur la 4e et la 8e avenue, ainsi que de la réfection du centre communautaire Ferland. Raymond Poirier a aussi abordé l'avenir du Colisée, la gestion des ruelles et le projet de réfection du barrage Joseph-Sanson. Cette information est rapportée par les médias Mont-Limoilou sous la plume du journaliste Simon Bélanger. Accès Transport Viable invite la population à participer à la Convergence Vélo de Québec ce samedi 30 mai dans le cadre du Mois du vélo. L'événement propose 6 parcours à vélo partant de différents secteurs de Québec et de Lévis pour converger vers le parc de la Pointe-aux-Lièvres dans une ambiance festive. Des animations, des kiosques, une boucle cycliste dans les Limoilou seront également au programme. La journée se terminera avec des prestations musicales de Saint-Nigoun et la Coupe à Bang à compter de 16h30. L'activité est gratuite et ouverte à tous, mais l'inscription est obligatoire.
10: 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Badfinger. Bienvenue dans cette édition du 29 mai qui ressemble beaucoup plus à un 29 octobre, n'est-ce pas, Mimi?
11: Oui.
10: 2026. Bienvenue dans votre édition du vieux show.

0: Citoyens, citoyennes, bonsoir.
1: Bien sûr, t'apprends bien ta leçon.
0: Oui. Oui. Vous êtes à CKIA 88,3 à votre émission du Vieux Show. Mon nom est Danielle Talbot. Je suis en compagnie de mon chum André Letourneau. Bonsoir, André.
1: Bonsoir, Mimi.
0: Alors, ça nous fait un immense. Oups, on n'entend pas le micro. Bon. Oui. Ça nous fait un immense plaisir de passer les deux prochaines heures avec vous. Alors, on va débuter l'émission par une pièce de Neil Diamond qui vient de Brooklyn, New York. Il s'agit d'une pièce de 1971, I Am, I Said. Bonne émission.

0: C'était la pièce I Don't Like to Sleep Alone de 1975, extrait de l'album Times of Your Life. C'était de Polanka et Odia Coates. Polanka, il vient de Ottawa.
1: Je ne sais pas si c'est vrai, mais j'avais entendu une espèce de potin ou une rumeur disant que cette chanteuse-là était par hasard au studio et qu'elle a chanté sur cette chanson-là, que c'était...
0: Au studio d'enregistrement, quand il l'a enregistré? Ah,
1: ouais. Ouais. Ce que j'ai entendu, je ne sais pas si c'était un potin qui est véridique. J'ai entendu. Ouais.
0: J'aimerais faire des remerciements et des salutations
1: oui.
0: à notre belle Viviane de l'île d'Orléans. Mm-hmm. Hein, Viviane, elle met des choses... elle met des elle fait penser aux auditeurs d'écouter l'émission... pratiquement chaque semaine.
1: Notre belle Viviane, c'est vrai qu'elle est belle.
0: Puis elle parle, elle parle de l'émission beaucoup. Mm-hmm. Alors, puis là, c'est ça, il y a un nouvel auditeur. Il s'agit de Frédéric Lavoie de Sainte-Pétronille.
1: Ah oui.
0: Qu'on salue, puis merci d'être là. Et ça nous fait plaisir là, de vous savoir avec nous. La prochaine pièce.
1: Alors, prochaine pièce, malheureusement, pas mal oublié de nos jours, le fameux film The Graduate, qui a été le lauréat en français, 1967. Premier film d'importance de Dustin Hoffman, duquel est tirée la pièce suivante de Simon Garfunkel, dont je ne dirai pas le titre.

0: C'était l'excellente pièce de Ringo Starr, I Don't Come Easy de 1971, que Ringo, il va avoir 86 ans au mois de juillet prochain.
1: Oui, puis je voulais vraiment savoir quel âge qu'il avait, parce que ce soir, à 8 heures, il est en spectacle à San Diego à 86 ans. Ah. Ce soir, dans 1h15.
0: Ça, c'est la passion.
1: 1h15.
0: Ça, c'est la passion, hein?
1: Oui, incroyable, hein? Prochaine pièce, je dois dire que c'est un de mes préférés.
0: C'est une demande spéciale d'entrée.
1: Oui, c'est un de mes préférés, je vous le dis.
0: Quoique cette pièce-là,
1: On est en 1974. On parle de Serge Gainsbourg. Je suis venu te dire que je m'en vais. Une chanson qui est quand même, mélancolique. Tu es d'accord avec ça?
0: Oui.
1: D'accord.

0: Vous êtes toujours à CKIA 88,3 dans la radio révolutionnaire à la Che Guevara dans la très belle ville de Québec. Dans votre émission du vieux jour avec Mimi et André, ce qu'on vient d'entendre, bien sûr, c'est John Stewart, qui n'est pas très, très connu, John Stewart, qui est quand même décédé en 2008. Et ce qu'on vient d'entendre, c'est Gold, un très, très gros succès de John Stewart en 1979. Avant ça, c'est Barry White, la voix très, très mal. On pourrait dire ça, Mimi, de Barry White, la voix très, très mal, n'est-ce pas? Oui, t'es d'accord avec ça? Can't get enough of my of your love. Et... juste une petite parenthèse, duo d'adieu, ça ressemble tellement que ça pourrait être Serge Fiori qui aurait composé la pièce duo d'adieu, mais c'était auteur-compositeur, c'était François Cousineau qui était un très, très grand collaborateur de Diane Dufresne dans les années 70. Mimi?
1: On est rendu à... 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On est rendu à un double jeu de la première émission. Oui. Il s'agit d'un groupe que j'affectionne particulièrement. Il s'agit de Electric Light Orchestra.
0: Les Britanniques.
1: Aussi appelé ELO. La première pièce est extraite de l'album de 1976, A New World Record. C'est la pièce Living Thing. La deuxième pièce, c'est 1977, extrait de l'album Out of the Blue. Il s'agit de la pièce Turn to Stone. Bonne écoute.

0: Alors, c'était une pièce de Robbie Dupré. C'était une pièce de 1980. Il s'agit de la pièce Still Away.
1: Prochaine pièce d'un band que moi j'affectionne particulièrement, mais plutôt méconnu. Le groupe Octobre qui avait des paroles absolument extraordinaires dans leurs chansons et tout le reste aussi. Moi, c'est un de mes bands préférés, Octobre. Et la pièce en question nous démontre peut-être le Dark Side of the Moon de notre identité québécoise. Je pense que ça nous fait voir quelque chose de plus sombre, mais très, très réaliste. Et suivra après cette pièce-là, ben ça va être des messages. Et on reviendra pour la deuxième heure de notre émission du Vieux Show. Octobre, en famille.

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8: Alors, on est de retour dans votre émission du Vieux Show avec Mimi André à CKIA 88,3, Mimi.
9: J'aimerais faire des salutations. Il y avait Dani qui nous avait écrit un message, ainsi que Jean. Il dit que Octobre, c'est un de ses groupes préférés lui aussi, André.
8: Qui ça?
9: Jean de Sainte... Jean, notre ami Jean de... De Sainte-Pétronille.
8: Ah oui, c'est oui. Oui, je pense qu'on a pas mal de points en commun, Jean et moi, oui, absolument. Oui.
9: Mais merci d'être là. Hein,
8: parce que je sais que Jean a déjà dit qu'il aimait beaucoup pour John Lennon aussi. Ça, il l'avait déjà dit, je me souviens très bien. Puis voilà, Octobre aussi, ben, les grands esprits se rencontrent.
9: Oui. Alors, on se retrouve au Mississippi.
8: Mississippi.
9: Avec Paul Davis, une chanson extraite de l'album Singer of Songs. Teller of Tales de 1977, I Go Crazy. Bonne écoute.

0: Un artiste très, très, très reconnaissable. Bien sûr, il s'agit de Sean Phillips. On est en 1972, extrait de l'album Faces, la pièce qui s'appelle Oui, Mimi.
1: La prochaine pièce, il s'agit du groupe Styx, un groupe de Chicago. C'est extrait de l'album Paradise Theater de 1981. C'est une demande que qu'André, c'est une pièce qu'André aime beaucoup. Mmh, Too much time on my hands. Mmh. Bonne écoute.

0: Ce qu'on vient d'entendre, c'est Bob Seger. Les enregistrements en live, c'est pas toujours jojo. Même des fois, ça laisse à désirer les enregistrements en live. Mais si je prends un exemple sur celle-ci, le live est vraiment, vraiment très, très bien fait. C'est très fidèle à l'original et la voix est excellente, comme toujours, de Bob Seger. Et ça, c'était un live, justement. La pièce Turn the Page. De Bob Seger, maybe. L'original date de 73, mais ça, c'est le live que je ne sais pas, peut-être probablement des années 80-90.
1: La prochaine pièce, il s'agit de Tommy James. C'est extrait de l'album Christian of the World de 1971, Dragging the Line. Bonne écoute.

0: Les prochaines pièces, c'est un double jeu. Il s'agit de... Ben, l'une va pas sans l'autre.
1: Non, l'une va pas sans l'autre.
0: Il s'agit du groupe Pink Floyd, extrait de l'album The Dark Side of the Moon de 1973. La première pièce, il s'agit de Time. Et la seconde pièce, c'est The Greg Jig in the Sky.
1: D'ailleurs, j'ai entendu dire que dans les années 70, là où on vendait des systèmes de son, c'était, semble-t-il, la pièce qui était la plus populaire pour tester un système de son. J'ai entendu ça.
0: Ben, j'en doute
1: pas. Moi non plus, j'en doute pas.
0: Ouais.

0: Moi, ce que j'aimerais savoir, c'est Richard Wright, sur quelle planète il était quand il a composé ça? Qu'est-ce que je suis certain, c'est qu'il était seul sur cette planète-là, dont j'ignore le nom. Great Gig in the Sky.
1: Ouais.
0: Incroyable, hein?
1: Oui, c'est...
0: C'est sûr qu'il était sur une autre planète, et j'ai aucun doute là-dessus.
2: La prochaine, là, j'espère que Dan...
0: Dan, oui.
2: Dan y est à l'écoute. Dan de Sainte-Pètre, Sainte-Pétronille.
0: Oui.
2: Parce que je pense qu'il va l'aimer, celle-là. Mm. C'est Metallica, de 1991. Nothing Else Matter. Bonne écoute.

0: Alors, on a un autre double jeu dans cette émission-là que j'aimerais dédier aux deux Marc Talbot, mon frère, et Marc et Lina de Saint-Laurent, l'île d'Orléans. Il s'agit du groupe Yes. Marc m'a parlé dernièrement qu'il aimait ça, Yes. Puis je sais que mon frère aime beaucoup ça. Ça, c'est une pièce plus récente. Ça commence à dater, là. C'est 1983, la première.
1: Ouais.
0: Extrait de l'album 90125. C'est le numéro de nom de l'album. C'est Honor of a Lonely Heart. Puis la deuxième pièce, c'est de 1971, extrait de l'album Fragile. C'est comme ça que ça se dit?
1: Fragile, oui. En fait, tu as même un album de BTO qui est Fragile aussi.
0: OK. Mm-hmm. Il s'agit de la pièce Long Distance.
1: Il y a 12 ans de différence entre les deux.
0: Oui. Alors, bonne écoute.

0: Ce qu'on vient d'entendre, c'est les très britanniques Police, avec un drum un peu spécial là-dessus, qui est très, très sec comme drum. J'ai trouvé que toc, un drum assez sec. Ce qu'on vient d'entendre, c'est Police, justement, à peu près pas mal dans les derniers temps de Police, parce qu'on est en 1981. Et voilà, c'est ce qu'on vient d'entendre. C'est Spirits in the Material World, extrait de l'album Ghost in the Machine. Et voilà.
1: La prochaine pièce, ça va être CCR, Up Around the Bend, de 1970. Bonne écoute.

0: prochaine pièce qui va être la dernière, en fait, c'est les tout débuts des Beatles, début, Please, Please Me.
1: Alors, on vous souhaite une excellente fin de semaine, et on vous donne rendez-vous vendredi prochain à 18h pour votre émission du Vieux Show. Merci d'être là à chaque semaine.

0: Une petite salutation à Claire de Charlebourg, de Viviane. De Viviane, et ainsi que nous, on la salue, Claire. Alors, bonne semaine.
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5: 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Chers amis, eh bien, qui l'eût cru, moi le premier, c'est le début de la deuxième saison de L'Heure Bleue.

Bonjour tout le monde, ici Brian Saint-Louis au micro de CKIA FM pour, eh oui, une deuxième saison de L'Heure Bleue. Pourquoi j'ai l'air presque surpris de cette deuxième saison? Vous en faites pas, là, je me suis pas piégé moi-même, kidnappé pour m'emmener à mon insu en studio pour me forcer à enregistrer cette nouvelle série d'émissions. Mais honnêtement, je savais pas si j'allais faire une deuxième saison de L'Heure Bleue. Ce projet que j'ai commencé l'été dernier, je vous rappelle le concept tout simple de l'émission. Chaque semaine, je choisissais un thème et on écoutait de la musique qui tourne autour de ce thème. Et je vous racontais plein d'anecdotes par rapport à ces chansons-là, des souvenirs, des petits moments de vie liés à tout ça. L'Heure Bleue, c'était né dans ma tête de cette constatation. Beaucoup de chansons pour moi sont liées à des souvenirs et à des anecdotes. Comme tout le monde, vous allez me dire, vous avez tout à fait raison, mais moi, bon, j'avais pris la peine de commencer à prendre des notes, à faire des listes, à rassembler ces différents souvenirs-là, ces chansons, pour y voir un peu de cohérence et finir par me dire « Hey, ça pourrait peut-être faire une série d'émissions pas pire. » Mais cette première étape-là, ben, elle avait quand même été plus longue que prévu. J'avais quand même pris plusieurs mois pour avoir assez de notes et de souvenirs pour me dire « Bon, je me lance, je prends le temps et je réalise cette série d'émissions. » Et voilà donc la première saison de L'Heure Bleue. Elle a été diffusée l'été dernier. Et honnêtement, sur le coup, je me suis dit, c'était l'histoire d'un été, j'ai fait le tour, ça m'a pris beaucoup de temps et d'énergie. Je suis super content du résultat, mais ça va là, c'est fini. Et finalement, ben, je me suis fait un peu avoir. Dans le sens que ça fait plusieurs années maintenant que je fais de la radio, surtout ici à CKIA FM, ça fait plus de 20 ans que je suis au micro. Et ça faisait longtemps qu'on m'avait pas autant parler d'un de mes projets radio. Bon oui, mes amis, mes proches m'en ont parlé, ça c'est normal, mais j'ai aussi reçu des commentaires de gens vraiment très éloignés de moi ou même de parfaits inconnus qui me disaient « aimer l'émission ». Au point où évidemment, ça commence à me titiller un peu de me dire « bon, ben, est-ce que je me dis que j'y vais pour une deuxième saison l'été prochain ?» Bon, si vous êtes en train d'écouter la première émission de cette deuxième saison de L'Heure Bleue, ça sera un peu difficile pour moi de garder le suspense bien plus longtemps. Oui, j'ai recommencé à prendre des notes, à noter des titres de chansons, à repenser à des thèmes et à me dire que je pourrais me lancer dans une deuxième saison. Donc oui, on repart, plein de chansons, un petit thème pour essayer de rassembler tout ça, quelques souvenirs et anecdotes, bien que là, je sais pas s'il va en avoir autant, s'ils vont être aussi originales que celles de l'an dernier. Avec le recul, je me rends compte que je suis un petit peu trop allé all-in dès le début. Là. J'ai donné tout ce que j'avais en pensant qu'il y aurait peut-être juste une saison de L'Heure Bleue. À voir si je me serais gardé des réserves. Mais bon, il va quand même rester quelques anecdotes ici et là. Souvenirs et musique, ça reste indissociable. Et de toute façon, ben, il n'y a pas que de folles histoires à L'Heure Bleue. La musique, bien sûr, c'était le cœur du projet. Alors oui, nous passerons encore l'été à écouter des musiques ensemble chaque semaine. Des vieux classiques, des découvertes, des souvenirs oubliés et des trucs bizarres. Ce sera un heureux mélange, encore une fois, je l'espère. Donc allez, on starte le moteur et on part la première émission de cette deuxième saison de L'Heure Bleue. Ce chant lexical pas très subtil, c'est ce qui nous annonce le thème de cette première émission, la route et les voitures.